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1: Delphine, comment ça va?
2: Ah, ça va, je suis en vacances, donc...
1: Tant mieux, vous êtes partie un peu?
2: Non, on a juste fait les samedis de l'été,
1: D'accord.
2: La guinguette à Courville et le Forest d'Armes.
1: C'est déjà bien.
2: Oui, c'est bien.
1: Et en plus, peut-être d'autres activités pour prolonger les vacances près de la maison. C'est ce que je vous souhaite.
2: Ce serait bien.
1: Ce serait bien, mais oui. Je vous pose 3 questions maximum niveau primaire. À chaque bonne réponse, c'est un premier cadeau. À vous de décider de passer à la question suivante ou pas, en sachant que si vous me donnez une mauvaise réponse, vous pouvez tout perdre. Et surtout, attention, puisque je ne prendrai que la première réponse. Est-ce que vous êtes prête?
2: Oui.
1: Allez, c'est parti. Première question, CP, CE1. Vrai ou faux, un octogone possède 8 côtés?
2: Je dirais... Oui.
1: Oui, bonne réponse.
0: Vos invitations au canoë-kayak de Châteaudun.
1: Et ça fait 2 balades pour vous et la personne de votre choix, donc, du côté de Châteaudun avec le club de canoë-kayak du Noir.
2: Impeccable.
1: Qu'est-ce que vous souhaitez faire, Delphine?
2: Allez, on continue.
1: Allez, deuxième question. CE2, CM1, quel est le plus haut sommet des Alpes?
2: C'est pas le Mont Blanc.
1: Ouais, bonne réponse.
3: Papéa!
1: 2 entrées pour Papéa Park, près du Mans. Papéa. Delphine, qu'est-ce que vous faites?
2: Alors, mon petit voulait aller à Papéa, il arrête pas de m'en parler, alors je pense que je vais m'arrêter là.
1: Bon, bah, félicitations, bravo, bravo à vous.
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1: Et nous sommes avec Sophie, bonjour. Bonjour Sophie.
2: Bonjour.
1: Bonjour, comment ça va Sophie aujourd'hui?
2: Ça va très bien.
1: Vous nous appelez Dillier-Combray.
2: Exactement.
1: C'est ça, comment ça va? Vous êtes en vacances, vous travaillez?
2: Je vais bientôt reprendre le travail.
1: D'accord, bon ça s'est bien passé, les vacances?
2: Oui.
1: Bon, c'est le principal. Alors, on va pouvoir jouer ensemble, comme je vous le disais, et peut-être justement prolonger un peu les vacances avec des activités à faire près de la maison. La règle est très simple. Je vous pose 3 questions maximum, des questions au niveau primaire. À chaque bonne réponse, un cadeau. À vous décider si vous souhaitez ou pas continuer et passer à la question suivante, en sachant que si vous me donnez une mauvaise réponse, c'est la banqueroute et vous pouvez tout perdre. Est-ce que vous êtes prête?
2: Oui, je suis prête.
1: Allez. Je lance le chrono. Première question, niveau CP, CE1. Vrai ou faux, un automobiliste a le droit de klaxonner en ville?
2: Non, c'est faux.
1: Oui, bonne réponse.
3: Dunois Kart.
1: 2 sessions chez Dunois Kart, à Lutz-en-Dunois. Pour commencer, Sophie, qu'est-ce que vous faites?
2: Bon, on continue.
1: Allez, deuxième question, niveau CE2, CM1. Quel est le synonyme de début?
2: Commencer.
1: Oui, voilà.
4: Refuge La Tanière.
1: Eh bien, 4 entrées à La Tanière, le refuge La Tanière. Sophie, qu'est-ce que vous faites?
2: On continue.
1: Allez, dernière question. Quel est, après le Pacifique, le plus grand océan du monde?
2: L'Atlantique.
1: Oui, bravo.
3: Alors, les gants, c'est bon. Le casque, c'est bon. Le baudrier, c'est bon. 3, 2, 1.
1: Eh bien, 2 sessions d'acrobranche à l'acrocamp de Chartres. Bravo, Sophie, c'est un sans faute.
2: Merci.
1: Je rappelle vos cadeaux. 2 sessions chez Dunois Kart, 4 entrées à La Tanière et 2 sessions d'acrobranche à l'acrocamp de Chartres. Bravo.
2: Super.
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1: Et nous sommes avec Marie-Flore. Bonjour Marie-Flore.
2: Bonjour.
1: Bonjour Marie-Flore, comment ça va?
2: Ça va, merci.
1: Vous nous appelez de Saint-Aubin-des-Bois, c'est ça?
2: Non, c'est ça.
1: Vous êtes en vacances ou pas du tout?
2: Non, les vacances sont finies, j'ai recommencé hier.
1: D'accord, bon, ça va, pas trop compliqué la reprise?
2: Oh, on n'apprécie jamais de reprendre.
1: Voilà. Et comme je dis à chaque fois, il faut penser déjà aux prochaines vacances.
2: Voilà, exactement.
1: Essayer de se projeter. Et on va jouer ensemble avec peut-être la clé des activités pour prolonger un peu les vacances. La règle est très simple. Je vous pose trois questions maximum niveau primaire. À chaque bonne réponse, un cadeau. À vous de décider si vous souhaitez vous arrêter ou continuer. En sachant que la première mauvaise réponse, vous pouvez tout perdre. Surtout, il faut bien penser au fait que je ne prendrai que la première réponse. Donc, prenez un peu de temps pour réfléchir. Est-ce que vous êtes prête?
2: Oui, je suis prête.
1: Allez, je lance le chrono. Question CPCE1. Quel insecte fabrique de la soie?
2: Le ver.
1: Oui, bonne réponse.
0: Vos sessions au TN28.
1: Eh bien, une session pour 4 personnes du côté du TN28 à Fontaine-Simon.
2: Super, très bien.
1: Avec du téléski nautique, entre autres. Est-ce que vous continuez ou pas?
2: Oui, c'est continué.
1: Allez, deuxième question. Vrai ou faux, la planète Mercure est la planète la plus chaude?
2: Non.
1: Oui, bonne réponse.
0: Escalader jusqu'au sommet avec Chartres à bloc.
1: Deux entrées à Chartres à bloc.
2: Super.
1: Marie-Flore.
2: On va continuer.
1: Allez, dernière, c'est bien, vous êtes joueuse. Dernière question. CM2 collège, quel pays a pour capitale Séoul?
2: La Corée.
1: La Corée
2: du Sud.
1: Oui.
0: Vos entrées à l'Odyssée.
1: Il y a deux entrées, bravo. Pour l'Odyssée, félicitations. Félicitations.
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1: Bonjour à toutes et à tous, bon réveil à l'écoute de Radio Intensité. Le ciel se couvre cette semaine en Eure-et-Loire. Ce matin, ciel laiteux partout dans le département, 19 degrés dans le quart sud-est et 20 à 21 en moyenne. Cet après-midi, même temps, mais avec un mercure qui grimpe. Il fera 26 à 27 degrés sur le territoire eurélien. Des averses orageuses sont attendues dans la nuit, avec de la grêle même annoncée dans le Perche. Pour autant, demain matin, ciel légèrement couvert, 22 degrés en moyenne dans la matinée, pour basculer l'après-midi avec de nouvelles averses orageuses. Il fera 23 degrés, restez prudents et passez une très bonne journée avec Intensité.

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1: Bonjour, au programme de votre soirée télé de ce mercredi 26 août sur TF1, Tracker, série. Sur M6, Les Amateurs, série avec François Damiens et Vincent Dedienne. Au lendemain d'une soirée bien arrosée, Vincent et son collègue Alban mettent le doigt dans un complot mondial qui va bouleverser leur vie. Sur TMC, Bis, film avec Franck Dubosc et Canmerade. Sur France 3, Notaires inconnus. Pour son deuxième voyage, Samuel Ostigui reprend le volant du van direction l'Aveyron. Le Québécois embarque avec lui l'humoriste Jean-Phi Janssen. Le début d'un joyeux road trip. Sur France 4, Katy Perry, The Prismatic World Tour, concert, une performance haute en couleurs captée en 2017 à Sydney, où la pop, la créativité visuelle et l'énergie de Katy Perry se conjuguent pour offrir un divertissement grand format. Sur France 5, Au bout, c'est la mer, documentaire. Et puis sur W9, Enquête d'action, magazine présenté par Marie-Ange Casalta sur le thème urgence en région parisienne, les pompiers à la rescousse. Très belle soirée télé.
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2: Bélier, vous avez le sourire aujourd'hui, ça fait plaisir. Ami Taureau, vous recevez une invitation très sympa pour ce soir. Acceptez-la, vous allez passer un bon moment. Les Gémeaux, c'est une excellente journée pour vous lancer dans un travail de longue haleine. Cancer, une bonne nouvelle arrive à point nommé pour vous permettre de retrouver un nouveau souffle. Les Lions, soyez plus doux avec vous-même, moins exigeants les Lions. Les Vierges, coupez votre téléphone une heure, respirez. Balance, un mot tendre dissipe un petit froid avec un proche. Scorpion, votre potentiel de créativité est au top aujourd'hui. Notez les idées qui vous viennent spontanément. Sagittaire, un ami vous propose un truc fou, dites oui. Les Capricornes, votre sérieux est enfin remarqué et valorisé ce mercredi. Verseau, faites-vous confiance, votre intuition est particulièrement juste, elle est de bons conseils. Enfin, ami Poisson, une musique réveille un souvenir très agréable.
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1: Attends.

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1: On joue avec Vanessa. Bonjour Vanessa.
2: Bonjour.
1: Vous nous appelez de Vallières, c'est ça?
2: Oui, tout à fait.
1: Comment ça se passe, les vacances? C'est fini ou c'est encore...
2: Non, toujours en vacances.
1: Encore quelques jours pour en profiter. Et on va jouer ensemble pour prolonger un peu les vacances. Donc, comme je disais, un peu pas mal d'activités à faire près de chez vous. La règle est très simple. Je vous pose 3 questions maximum. Ce sont des questions au niveau primaire. Chaque bonne réponse apporte un cadeau. Et si vous souhaitez passer à la question suivante, vous pouvez, en sachant que la première mauvaise réponse, vous pouvez tout perdre.
2: D'accord.
1: Est-ce que vous êtes prête?
2: Allez, c'est bon.
1: Je lance le chrono. Première question au niveau CP20. Quel est le double de 18?
2: 36.
1: 36, c'est une bonne réponse.
0: Vos entrées à l'Odyssée.
1: Eh bien, 2 entrées pour l'instant pour le complexe aquatique l'Odyssée à Chartres.
2: Super.
1: Vanessa, qu'est-ce que vous faites?
2: On continue.
1: Dans quel pays se trouve la statue du Christ Rédempteur? Dans quel pays la fameuse statue du Christ Rédempteur? On voit souvent cette statue dans les films, souvent c'est vraiment très très connu. Oui, bonne réponse.
2: Papéa.
1: 3 entrées pour Papéa Park, bravo.
2: Ah, génial.
1: Alors, qu'est-ce que vous faites?
2: Je vais arrêter là.
1: Vous arrêtez là?
2: Oui.
1: Eh bien, félicitations, bravo Vanessa.
2: Merci beaucoup.
1: Je rappelle vos cadeaux. Donc, 2 entrées pour l'Odyssée et 3 entrées pour Papéa Park.
2: Eh bien, génial, merci.
1: Profitez bien, à très vite.
2: Merci beaucoup.
1: Au revoir.
2: Au revoir.
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4: Bonjour à toutes et à tous, bon réveil à l'écoute de Radio Intensité. Le ciel se couvre cette semaine en Eure-et-Loire. Ce matin, ciel laiteux partout dans le département, 19 degrés dans le quart sud-est et 20 à 21 en moyenne. Cet après-midi, même temps, mais avec un mercure qui grimpe. Il fera 26 à 27 degrés sur le territoire eurélien. Des averses orageuses sont attendues dans la nuit, avec de la grêle même annoncée dans le Perche. Pour autant, demain matin, ciel légèrement couvert, 22 degrés en moyenne dans la matinée. Pour basculer l'après-midi avec de nouvelles averses orageuses, il fera 23 degrés. Restez prudents et passez une très bonne journée avec Intensité.
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Bonjour à tous, c'est le plus grand rendez-vous que la France se donne à elle-même chaque année. Le ministre de l'Éducation nationale, Édouard Geffray, a présenté hier les nouveautés de la rentrée scolaire. Parmi ses priorités, instruire, unir, mais aussi protéger. Il a ainsi confirmé que des questions sur les violences sexuelles seraient ajoutées au questionnaire sur le harcèlement distribué aux élèves. Il a également rappelé que les téléphones portables seraient bien interdits au lycée à la rentrée. Le Parti socialiste et Place publique se mettent d'accord sur la primaire. Ils ont ratifié hier l'accord trouvé sur les modalités d'organisation. Les candidats devront se déclarer entre le 1er et le 15 septembre. Pour l'instant, 4 sont sur la ligne de départ. Raphaël Glucksmann, les députés Philippe Brun et Jérôme Guedj, ainsi que Ségolène Royal. Les orages vont continuer de nous accompagner encore quelques jours. Selon Météo France, une dégradation est attendue cet après-midi et ce soir. L'ouest du pays sera surtout concerné avec des orages localement forts, accompagnés de grêles, de fortes rafales de vent et de possibles ruissellements. Lundi, la France a connu sa deuxième journée.

0: International. Et puis, c'était une légende de la musique country aux États-Unis. La chanteuse Dolly Parton est décédée hier à l'âge de 80 ans. Elle a sorti une cinquantaine d'albums, plus de 3000 chansons parmi les plus connues. Jolene, Donald Trump lui a notamment annoncé la mise en berne des drapeaux pendant une semaine. Excellent début de journée à tous.
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2: Bonjour à toutes et à tous, bon réveil à l'écoute de Radio Intensité. Le ciel se couvre cette semaine en Eure-et-Loire. Ce matin, ciel laiteux partout dans le département, 19 degrés dans le quart sud-est et 20 à 21 en moyenne. Cet après-midi, même temps, mais avec un mercure qui grimpe. Il fera 26 à 27 degrés sur le territoire eurélien. Des averses orageuses sont attendues dans la nuit, avec de la grêle même annoncée dans le Perche. Pour autant, demain matin, ciel légèrement couvert, 22 degrés en moyenne dans la matinée. Pour basculer l'après-midi avec de nouvelles averses orageuses, il fera 23 degrés. Restez prudents et passez une très bonne journée avec Intensité.
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22: Bélier, vous avez le sourire aujourd'hui, ça fait plaisir. Ami Taureau, vous recevez une invitation très sympa pour ce soir. Acceptez-la, vous allez passer un bon moment. Les Gémeaux, c'est une excellente journée pour vous lancer dans un travail de longue haleine. Cancer, une bonne nouvelle arrive à point nommé pour vous permettre de retrouver un nouveau souffle. Les Lions, soyez plus doux avec vous-même, moins exigeants les Lions. Les Vierges, coupez
9: zapper votre téléphone une heure. Respirez. Balance, un mot tendre dissipe un petit froid avec un proche. Scorpion, votre potentiel de créativité est au top aujourd'hui. Notez les idées qui vous viennent spontanément. Sagittaire, un ami vous propose un truc fou. Dites oui. Les Capricornes, votre sérieux est enfin remarqué et valorisé ce mercredi. Verseau, faites-vous confiance. Votre intuition est particulièrement juste. Elle est de bons conseils. Enfin, ami Poisson, une musique réveille un souvenir très agréable.
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1: Très bon mercredi, bienvenue sur Intensité, votre radio en Eure-et-Loire. Voici le forum des associations avec quelques offres près de chez vous. Rendez-vous samedi à partir de 6h au plan d'eau de Vauve pour le vigrenier de l'association des pêcheurs des villages vauvéens. 2€ le mètre, nombreuses animations, expo de voitures et motos anciennes et structures gonflables. Réservation au 06 36 14 42 29. Samedi, toujours un samedi d'été à Inverre, terrain du Barc, vigrenier de 8h à 18h, emplacement gratuit. Réservation 06 79 80 82 54, avec également le tournoi de pétanque à 14h, apéro planche apéritive avec les brous notes à partir de 19h. Et pour cette réservation, 02 37 97 30 95. Samedi, toujours à partir de 18h, place de l'église de Langeais. Soirée guinguette animée par Dominique Philippot avec feu d'artifice, organisée par l'amicale L'Espérance. L'ardoise est à 12€. Réservation au 06 26 26 70 45. Dimanche, à partir de 8h, dans le parc du château de Vers-les-Chartres, fête de l'attelage organisée par l'association des attelages d'Eure-et-Loire, maniabilité, dressage et marathon, entrée et parking gratuit. Dimanche, à 13h, à la salle polyvalente de Mavilliers, loto spécial bon d'achat des roses de l'espoir au profit de la SPA d'Amilly. 4€ le carton, à gagner jusqu'à 600€. Réservation 07 49 45 17 14. Dimanche, toujours de 8h à 18h, vigrenier à Oisem, du comité des fêtes de Cavil-Oisem, 2€ le mètre, réservation au 07 86 97 30 63. Quelques maisons ouvertes et présence d'une structure gonflable sur la plaine de jeu. On continue, dimanche 30, toujours à Dampierre-sous-Brou, brocante vigrenier de l'éveil dampierrois, 1€ le mètre, baptême en limousine, expo de tracteur, inscription 06 62 39 55 72. Dimanche toujours, fête de l'étang à Choux, organisée par le comité des fêtes, brocante, 2€, l'emplacement illimité avec une voiture, avec également un intervillage du canton du Perche, un bal gratuit, un feu d'artifice sur l'eau, un repas champêtre le midi et le soir, jambon à la braise. Et c'est sur réservation au 06 36 89 75 29. Dimanche, toujours à partir de 7h, place des Granges à Minières, vide-grenier des sapeurs-pompiers, 2,50€ les mètres. Démonstration de danse country, réservation au 07 68 41 67 30. Dimanche, à partir de 8h à Choux, circuit des Volions, auto-carte cross, entrée gratuite, et c'est organisé par Team Martini à compétition. Et la veille, samedi 29, à partir de 20h, en pas champêtre, sur inscription au 06 72 32 71 86. Mardi 1er septembre, de 14h à 19h, à la salle des fêtes du Côte du Perche, thé dansant avec Royal Musette, organisée par Municigo et AFN. L'entrée est à 7,50€. Renseignement 06 03 46 57 30. Samedi 5 et dimanche 6 septembre à Pongouin, fête de la Saint-Lubin. Samedi à 19h30, guinguette avec le duo Rapico. Dimanche à 9h, une messe, un repas champêtre sur réservation au 06 67 69 63 22. Parade des enfants à 15h et une fête foraine tout le week-end. Samedi 5 à 20h30, à la salle multi-activité de Courtalin, l'auto de l'amicale des pompiers d'Arroux, plus de 2500€ de bons d'achat à gagner, 3€ le carton. Dimanche 6, à partir de 6h, place de l'église à Corminville, brocante du comité des fêtes, 2€ le mètre, hein, renseignement 06 17 42 30 24. Dimanche 6 septembre, place de l'église à Motreau, premier vide-grenier de l'ACSL Motreau, 2€ le mètre, réservation obligatoire avant le 31 août, au 06 24 29 02 44, de 18h à 21h. À partir du 7 septembre, reprise des cours de Gymfit Illier au complexe des Gloriettes à Illier-Combray, fitness, Zumba, Zumba Kid, gym douce et marche nordique. L'association sera présente au forum des assos du 5 septembre au complexe Jean Moulin. Renseignement 06 12 29 77 39. À partir du mardi 8 septembre à 18h30, à l'espace socio-culturel Grégory Le Marchal de Bonneval, reprise des cours de l'association Solo Danse, danse de bal, danse en ligne, animée par Michel et Martine. Renseignement 06 11 73 54 15. Reprise de cours des Amis de la Danse de Yèvre le 8 septembre à 19h à la salle récréative, danse en ligne, danse de salon, en solo ou en couple. C'est tous les mardis de 19h à 22h, l'année 55€. Deux cours d'essai gratuits et renseignements 06 86 84 29 64. Du vendredi 11 au dimanche 13 septembre à Yèvre, grande fête du vélo par l'US Yèvre Cyclo, avec au programme 2 heures de tandem, marché artisanal, bourse au vélo, rando. Samedi soir, cochon grillé. Renseignements sur usyèvrecyclo.sportregion.fr. Samedi 12 septembre à Pézou, randonnée des gourmands du Perche et du Haut Vendômois. Départ de la salle des fêtes de 17h30 à 19h. Parcours de 12 km, 4 pauses gourmandes. Au tarif de 17€ pour les adultes, 6€ les enfants. Avec 23h un feu d'artifice. Inscription avant le 8 septembre, 02 54 82 74 91. Dimanche 13 septembre de 8h à 18h à Warville, la Bric-à-Brac, exposant buvette, restauration, structure gonflable et musique. Inscription à l'adresse bricabrac.warville@gmail.com. Jusqu'au 19 septembre à l'office du tourisme Fredval, la salle du Moulin, expo d'Elisabeth Fourgeot-Bourgeois, clin d'œil et rêverie contemporaine. L'entrée libre et gratuite, c'est du mardi au samedi de 14h à 18h. Renseignements au 02 54 82 74 91. Enfin, le musée École d'Anvers est ouvert de 14h à 18h, sauf les lundis et mardis. C'est ouvert uniquement pour les groupes, sur réservation, au 02 37 98 36 07. Tarif individuel 5,50€, gratuit pour les moins de 6 ans. C'est terminé pour ce forum. On se retrouve très vite pour de nouvelles annonces sur Intensité. Très bonne journée à tous et à toutes.
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1: 6h30, bonjour tout le monde et bienvenue si vous venez d'arriver sur Intensité. Nous sommes le 26 août et c'est le début de la matinale. Avec l'info pour commencer, signé Christophe Blondel ce matin. Salut Christophe.
2: Salut Jérôme, bonjour à tous. Une voix forte du monde rural, c'était un temps d'Eure-et-Loire. Les obsèques de Claude Thérouina ont lieu aujourd'hui à 14h30 à Châtillon-du-Noix, disparu le 19 août dernier à 89 ans. Cet ancien président du département et maire historique de son village restera comme une figure hors norme, franc par l'essence de la formule et combat permanent contre le déclin des campagnes. Il avait même été le héros d'un documentaire télévisé à la fin des années 90. Les habitants et les élus du territoire seront nombreux à lui rendre hommage cet après-midi. Et si vous circulez dans le secteur de Châtillon, prenez vos précautions en raison de l'affluence attendue pour ces obsèques. Le centre-bourg sera totalement inaccessible jusqu'à 18h. Une déviation est d'ailleurs en place. Le stationnement est interdit dans tout le centre, notamment place de l'église. Un feu de garage accolé à un pavillon a nécessité l'intervention des pompiers. Hier, à la résidence de la Croix Sainte-Thérèse, à Châteauneuf-en-Thimerais. 16 pompiers, 4 engins donc, ont été envoyés sur place. Le sinistre s'est propagé à une toiture. L'intervention s'est terminée vers 17h. 3 victimes ont été transportées au centre hospitalier de Dreux. 3 personnes ont été relogées. Travaux et coups de frein impossibles sur la Nationale 154 au sud de Chartres dès aujourd'hui jusqu'au 4 septembre. Chantier de la direction interdépartementale des routes nord-ouest pour rénover la chaussée. Les travaux s'effectueront en 3 temps avec la reprise de la couche de roulement des giratoires de Berchères-les-Pierres à Immonville et de la section courante de Bonville à Berchères réalisée de nuit pour limiter la gêne. Ces travaux entraîneront toutefois une circulation alternée sur la Nationale 154 de jour. Un spectacle aérien inédit pour marquer 10 ans d'intercommunalité. La communauté de communes entre Beauce et Perche prépare un anniversaire spectaculaire pour la rentrée. Le vendredi 4 septembre à 21h, 250 drones vont donc illuminer le ciel d'Illiers-Combrenne, chorégraphie lumineuse sur mesure qui retracera une décennie d'histoire et de projets du territoire. Et puis le basket, ce troisième match amical pour le CCMBM, dont la préparation se passe plutôt bien avec déjà 2 victoires. Ce soir, les Chartrains se rendent donc à Angers.
1: Un point sur les prévisions météo pour aujourd'hui, Christophe.
2: Eh bien, très peu de nuages avec le retour du soleil en Eure-et-Loire, ciel toutefois légèrement voilé. Et il fait doux ce matin, 18 en ce moment, 20 attendus dans la matinée, 27 à 28 au plus chaud cet après-midi. D'ailleurs, attention au changement de temps ce soir avec des averses orageuses ainsi que toute la nuit. Demain, du soleil au réveil, quelques nuages voire ondées l'après-midi et à nouveau des orages possibles sur le Perche. Il fera 18 à 24 degrés.
1: Le gros titre de l'écho, on parle immobilier, du rêve au cauchemar.
2: Et oui, des investisseurs qui attendent depuis 5 ans la livraison de leur appartement. Ça se passe à Chartres. À Chartres, justement, les travaux également autour de l'orgue de la cathédrale avec la livraison hier des 10 tuyaux de bois long. Et puis en page Châteaudun, on vous le révélé il y a un mois déjà, une poêle du Moyen-Âge mise au jour sur le chantier des fouilles de Vorvec 3.
1: Merci Christophe, on se retrouve dans moins de 30 minutes. À tout à l'heure.
2: À tout à l'heure.
1: Les offres d'emploi sont de retour aussi dans une poignée de secondes. Vous restez avec nous. Alex Warren est de retour aussi avec l'excellent Fever Dream dans la matinale. Bon réveil, plein de courage si vous partez bosser ce matin.

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1: Excellent mercredi, bienvenue sur Intensité. Voici la Minute Emploi avec trois nouvelles offres. Direction Villemeux-sur-Eure pour ce poste d'employé polyvalent en CDD pour 3 mois à 15h. L'émission mise en rayon, encaissement, réception des commandes. La référence France Travail, c'est la 212 TJNY. On recherche éducateur, éducatrice de vie scolaire en CDI à 40h sur Honneau-Blory-Saint-Symphorien. L'émission Sécurité et encadrement des élèves, accompagnement éducatif et pédagogique, gestion et secrétariat de vie scolaire. La référence France Travail 212 TFHP. Enfin, on recherche agent ou agente d'entretien des collectivités à Berchard-les-Pierres. Vos missions, entretien de la voirie communale, entretien et mise en valeur des espaces verts et naturels, encore réalisation de petits travaux. La référence France Travail, c'est la 211 XZJN. Et c'est terminé pour cette Minute Emploi. On se retrouve évidemment pour de nouvelles offres très vite sur Intensité. Très bonne journée à tous et à toutes.
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0: Le son de Muse et Starlight à l'instant sur Intensité. 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La suite sur Intensité avec le retour d'Angèle et Justice What You Want. Qu'on l'écoute dans quelques secondes. On aura aussi l'actu télé tout de suite, histoire de vous dévoiler ce qui vous attend ce soir lorsque vous serez tranquille dans le canapé. On va aussi écouter le dernier single de Madonna. A tout de suite, on est ensemble jusqu'à 10h.
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2: Sur votre plateau télé ce soir, le charme de l'Aveyron, le danger du crime et le rythme de la musique. Notaires inconnus sur France 3. Pour son deuxième voyage, Samuel Ostigui reprend le volant du van direction l'Aveyron. Le Québécois embarque avec lui l'humoriste Jean-Philippe Janssen. Des contreforts de l'Aubrac aux falaises des Grands Causses, Samuel et son invité vivent un joyeux road trip.
3: J'ai une coordonnée géographique dans un champ et c'est à peu près tout.
4: Dans les films des serial killers, ça commence comme ça. En fait, ça pourrait être le bon début d'un film, je trouve. J'accepte une émission et là, il y a deux mecs, une tronçonneuse qui nous attendent et nous, on sort à travers les bois et c'est la survie par l'occasion. Ça pourrait être un super film.
2: Les amateurs sur M6, série avec François Damiens et Vincent Dedienne. Au lendemain d'une soirée bien arrosée, Vincent connaît un réveil difficile. Témoin d'un accident de la route, il récupère par erreur le téléphone de la victime. Avec son collègue Alban, ils mettent le doigt dans un complot mondial.
5: Il y a un avion qui décolle demain matin à 6h pour Bangkok. Là, on se prend une paillote et on vend la croquette. Croquette de volaille, croquette de crevettes, croquette de poulet. On ratisse large.
6: Mais on est recherché pour meurtre.
5: Sandwich, t'as raison.
2: Katy Perry, The Prismatic World Tour sur France 4. Concert, une performance haute en couleur captée en 2017 à Ciné, où la pop, la créativité visuelle et l'énergie de Katy Perry se conjuguent pour offrir un divertissement en grand format. Au programme, un enchaînement de tableaux spectaculaires au fil des plus grands succès de la chanteuse. Notaires inconnus sur France 3, Les Amateurs sur M6 et Katy Perry, The Prismatic World Tour sur France 4. Très belle soirée télé à tous.
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0: Dernier single de Madonna, Dance Italia. Un instant, j'espère que tout va bien. Il est l'heure de retrouver Geoffrey qui vous propose les anniversaires de stars. Montez le son.
1: Très bon mercredi, bienvenue sur Intensité. Nous sommes le 26 août. On passe aux anniversaires de stars. Avec un ancien enfant star, Macaulay Culkin, fête aujourd'hui ses 45 ans. Chris Pine, également, ses 45 ans. Côté télé, entre autres, vous l'avez découvert évidemment dans Scène de ménage, la comédienne Valérie Carcenti fête ses 57 ans. Enfin, l'actrice américaine Melissa McCarthy, ses 55 ans. Bon anniversaire à vous si vous tenez un 26 août.
0: Allez, à tout à l'heure, Geoffrey, évidemment, vous restez à l'écoute d'Intensité.
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0: 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La suite. Avec le retour de l'actu, ce sera évidemment le flash national et l'actu local tout à l'heure à partir de 7h. On va essayer d'écouter Teddy Swims également avec leur dernier single, c'est Mr. Know It All. C'est ce qu'on écoute juste après, à tout de suite.
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0: Eternal et All, dernier single de Teddy Swims à l'instant sur Intensité. Il est 7h, merci d'être avec nous, on continue avec l'actu. L'info nationale avec Clémence Lobary, bonjour.
1: Bonjour à tous, le retour des intempéries dans l'ouest de la France. 12 départements sont en vigilance orange aux orages. Une alerte qui débute en fin de journée d'Ille-et-Vilaine à la Charente en passant par le Maine-et-Loire. La météo France prévient que ces orages pourront être accompagnés de grêle, de fortes rafales de vent et de possibles ruissellements. Lundi déjà, la France a connu sa deuxième journée la plus foudroyée de 2026 avec plus de 19 600 éclairs recensés. Sébastien Lecornu à Mayotte aujourd'hui. Le Premier ministre doit tenter d'accélérer la reconstruction de l'archipel plus d'un an et demi après le passage du cyclone Chido. Il a déjà reconnu des difficultés persistantes dans de nombreux domaines comme l'accès à l'eau et aux soins. Sébastien Lecornu a déjà assuré dans une lettre envoyée au maire mahorais que les grands projets comme la construction d'un second hôpital ou de l'usine de dessalement se feront. Instruire, unir et protéger. Édouard Geffray a présenté hier ses priorités pour la rentrée scolaire 2026. Le ministre de l'Éducation nationale qui a tenu sa traditionnelle conférence de presse avant septembre, il a ainsi confirmé que des questions sur les violences sexuelles seraient ajoutées au questionnaire sur le harcèlement distribué aux élèves. Il a également rappelé que les téléphones portables seraient bien interdits au lycée à la rentrée. Sébastien Delogu visé par une plainte de 3 policiers pour outrage. Le député insoumis des Bouches-du-Rhône aurait empêché lundi les plaignants d'entrer dans un bâtiment dans lequel un homme suspecté d'avoir volé une montre de luxe pouvait se trouver. Le ton serait ensuite monté entre les forces de l'ordre et l'élu. Les médecins libéraux ont travaillé en moyenne 45 heures par semaine en 2025. C'est le résultat d'une étude publiée aujourd'hui par le ministère de la Santé. Ils consacrent la grande majorité de leur temps de travail aux consultations. À noter que les jeunes praticiens ont des horaires moins importants que les plus âgés. Et

0: conseil départemental est décédé mercredi dernier. À l'âge de 89 ans, ancien maire de sa commune pendant près de 40 ans, il aura consacré un demi-siècle à la vie publique et à la défense de la ruralité. Seules des roses naturelles ont été demandées par la famille pour cet ultime adieu. Le village de 800 habitants qui s'apprête à accueillir donc une foule nombreuse pour ce dernier hommage. Résultat, le bourg historique de Châtillon-du-Noix est sous clé jusqu'à 18h. Les livraisons y sont suspendues, l'accès est strictement réglementé. Le centre-bourg sera donc totalement inaccessible jusqu'à 18h avec une déviation mise en place. Le stationnement est interdit dans tout le centre, notamment place de l'église. Ce départ de feu dans le Dunois où les sapeurs-pompiers sont intervenus hier matin à Saint-Maur-sur-le-Loire, un simple feu d'herbe sèche qui s'est déclaré route des Aruelles. Un déploiement important pour éviter tout risque de propagation. 16 pompiers de Château-d'Inchartres, Bonneval-et-Lucé ont été mobilisés ainsi que 5 véhicules. Ces coups de frein impossibles sur la N154 au sud de Chartres dès aujourd'hui jusqu'au 4 septembre. Chantier de la direction interdépartementale des routes nord-ouest pour rénover la chaussée. Travaux entre les giratoires de Berchères, Les Pierres et Monville réalisés de nuit mais qui entraînent une circulation alternée en journée. Un projet 100% chartrain qui se déroule samedi dès 17h dans le centre-ville de la préfecture aurélienne, imaginé et conçu par Mathilde Mureau avec l'aide de l'association Community. Le pack-bar débute à la boutique Ice Cream avant de vadrouiller à travers les rues. On vous en dit plus en détail avec notre reportage. Et puis ce troisième match amical pour le CCMBM qui va à Angers, club de N1, avant d'enchaîner vendredi face à Val-de-Seine.
1: Les prévisions météo pour aujourd'hui, Christophe.
0: Eh bien, on va profiter du soleil, ciel légèrement voilé. Aujourd'hui, 20 degrés dans la matinée, 28 en maximale cet après-midi. Attention aux averses orageuses ce soir. Demain, du soleil au réveil. À nouveau, quelques nuages et ondées l'après-midi et des orages possible sur le Perche, il fera 18 à 24 degrés.
1: Et on parle immobilier, mauvaise surprise en une de l'Écho République.
0: Ouais, avec ce titre du rêve au cauchemar des investisseurs qui attendent depuis 5 ans la livraison de leur appartement donc à Chartres, dans le quartier des Clos. En page Chartres, les travaux autour de l'orgue de la cathédrale qui se poursuivent avec la livraison hier matin des 10 tuyaux de bois long. Et puis en page Châteaudun, on vous en parlait il y a un mois déjà, une poêle du Moyen-Âge mise au jour sur le chantier des fouilles donc de Vorwerk 3.
1: Allez, à tout à l'heure, Christophe.
0: À tout à l'heure.
1: 7h05 sur Intensité.
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1: Le son des vacances, le son de l'été qui continue. Bah ouais, les vacances, hein, ce n'est pas fini. Puisqu'on va écouter justement un nouveau Summer Song. C'est ce qu'on vous a mis à tout l'été pour débuter chaque nouvelle heure. Profitez-en, hein. C'est la dernière semaine pour ces sons de l'été. Et un classique de la Miss Lori qu'on écoute tout de suite avec Sur un air latino. On bronze encore sur Intensité. Merci d'être là.

0: Laurie, le son de l'été, le son des vacances avec Sur un air latino. Et Another est de retour avec l'excellent Talk to You avec 24 Ultra. C'est ce qu'on va écouter dans les prochaines minutes hein, sur Intensité. L'horoscope arrive aussi dans le prochain quart d'heure. On va en reparler bien évidemment du jeu de cette semaine, hein, le jeu du code barre avec 100 euros cash à gagner pour l'un ou l'une d'entre vous avec Intermarché. Pour aller faire le plein de courses en rentrant de vacances, ça peut toujours servir.
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0: Another et Talk to You à l'instant sur Intensité, la radio d'Eure-et-Loire. N'oubliez pas que l'été est en train de se terminer aussi du côté de Thiron-Gardé. Après Chartres Estival, hein, le week-end dernier, eh bien, les samedis de l'été du côté de Thiron-Gardé, nous étions partenaires et ça va se terminer justement ce week-end. Rendez-vous donc rue de l'Abbaye pour profiter des samedis de l'été. Ce samedi 29 août, le groupe Décibel sera là pour clôturer cette édition avec une grande soirée rock, donc barbecue et buvette au programme. Concert gratuit, bien évidemment, les samedis de l'été du côté de Thiron-Gardé, un événement soutenu par Intensité. La suite avec le retour de Lady Gaga dans quelques minutes. Avec Bruno Mars, on va écouter Die with a Smile. Et c'est ce qui arrive juste après votre horoscope sur Intensité. Il est 7h18. Bon réveil, bon petit-déj.
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3: Bélier, vous avez le sourire aujourd'hui, ça fait plaisir. Ami Taureau, vous recevez une invitation très sympa pour ce soir. Acceptez-la, vous allez passer un bon moment. Les Gémeaux, c'est une excellente journée pour vous lancer dans un travail de longue haleine. Cancer, une bonne nouvelle arrive à point nommé pour vous permettre de retrouver un nouveau souffle. Les Lions, soyez plus doux avec vous-même, moins exigeants les Lions. Les Vierges, coupez votre téléphone une heure, respirez. Balance, un mot tendre dissipe un petit froid avec un proche. Scorpion, votre potentiel de créativité est au top aujourd'hui. Notez les idées qui vous viennent spontanément. Sagittaire, un ami vous propose un truc fou, dites oui. Les Capricornes, votre sérieux est enfin remarqué et valorisé ce mercredi. Verseau, faites-vous confiance, votre intuition est particulièrement juste, elle est de bons conseils. Enfin, ami Poisson, une musique réveille un souvenir très agréable.
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2: Attends.

Lady Gaga et Bruno Mars, Die with a Smile, à l'instant sur Intensité, votre radio en Eure-et-Loire. Après les vacances, peut-être la reprise de l'entraînement. Après les foulées de la cathédrale, hein, ce week-end, vous allez pouvoir prendre la direction, cette fois-ci, de Luisance. Ça va arriver le 17 octobre prochain pour l'Allure Challenge. C'est reparti pour une nouvelle édition, troisième du nom. Après le succès de 2025 qui a rassemblé près de 1000 coureurs, l'événement poursuit sa progression avec une ambition forte, rassembler 1500 participants, avec au programme 3 courses nocturnes de 5, 10 et 21,1 km. Rendez-vous donc le samedi 17 octobre prochain du côté de Luisance. Les infos sont à retrouver sur allure-challenge.fr. Intensité partenaire de l'événement. Donc notez bien le 17 octobre prochain du côté de Luisance, troisième édition de l'Allure Challenge. La suite sur Intensité avec le retour de Zao et MC Solar.

0: Zao MC Solar comme Caroline, c'est ce qu'on écoute juste après le journal de 7h30. À tout de suite.
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0: Allez, merci de débuter la journée avec Intensité. C'est mercredi aujourd'hui, nous sommes le 26 août, l'heure de faire un point complet avec l'actu et la première édition du journal présentée par Christophe Blondel. L'actu locale évidemment sur Intensité.
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9: L'adieu de tout un département à son ancien président, un marathon à Chartres samedi et puis 250 drones dans le ciel d'Ille-et-Combray.
0: Salut Christophe.
9: Salut Jérôme, bonjour à tous.
0: L'hommage de tout un département à l'une de ses grandes figures politiques.
9: Oui, les obsèques de Claude Thérouinard, célébrées cet après-midi à 14h30 en l'église de Châtillon-Dunois. L'ancien président du conseil départemental est décédé mercredi à l'hôpital de Châteaudun à l'âge de 89 ans. Ancien maire de sa commune pendant près de 40 ans, diplômé de Sciences Po Paris, il aura consacré un demi-siècle à la vie publique, à la défense de la ruralité. Seules des roses naturelles ont été demandées par la famille pour cet ultime adieu. Si vous devez circuler d'ailleurs dans ce secteur de Châtillon-en-Dunois cet après-midi, prenez vos dispositions en raison de l'affluence attendue pour ces obsèques. Le centre-bourg sera totalement inaccessible jusqu'à 18h. Une déviation est donc mise en place et le stationnement est interdit dans tout le centre, notamment place de l'église. Pour les personnes extérieures, un parking est aménagé vers la salle des fêtes via le bois mouché. Les habitants du village sont quant à eux invités à se déplacer à pied. Ce feu de garage a collé dans un pavillon qui a nécessité l'intervention des pompiers hier à la résidence de la Croix à Sainte-Thérèse à Châteauneuf en Timray en début d'après-midi. 16 pompiers, 4 engins ont été envoyés sur place. Sinistre qui s'est propagé à une toiture. L'intervention s'est terminée aux alentours de 17h. 3 victimes ont été transportées à l'hôpital de Dreux. 3 personnes sont relogées. Puis ce départ de feu également hier matin dans le Dunois où des sapeurs-pompiers se sont rendus à Saint-Maur-sur-le-Loire. Un feu d'herbe sèche qui s'est déclaré à route des Aruelles. Déploiement important pour éviter tout risque de propagation avec 16 pompiers mobilisés et 5 véhicules.
0: Et puis 2 blessés hier après-midi sur les routes d'Eure-et-Loire.
9: Ouais, collision vers 17h sur la D939 à Sainte-Mémotrive. L'accident a impliqué un utilitaire et une voiture. Au total, 11 pompiers donc, ont été déplacés. Les 2 victimes blessées légèrement ont été évacuées vers le centre hospitalier de Dreux. Intervention qui s'est achevée aux alentours de 19h. Et on reste sur la route avec ces travaux et coups de frein possibles sur la Nationale 154 au sud de Chartres. Dès aujourd'hui jusqu'au 4 septembre, chantier de la Dirno pour rénover la chaussée. Les travaux s'effectueront en 3 temps avec la reprise de la couche de roulement des giratoires de Berchères à Les Pierres et Imonville et de la section courante de Bonville à Berchères Les Pierres. Réalisé de nuit pour limiter la gêne, ces travaux entraîneront toutefois une circulation alternée en journée sur la N154.
0: C'est un projet 100% chartrain qui se déroule le samedi 5 septembre prochain à partir de 17h dans le centre-ville de la préfecture aurélienne.
9: Imaginé et conçu par Mathilde Muro avec l'aide de l'association Community, le Pack Bar débute donc à la boutique Ice Cream avant de vadrouiller à travers les rues. On vous en dit plus avec Rémi Tinceau.
16: Un marathon à Chartres. Des dizaines de personnes alcoolisées déambulant dans le centre-ville. L'idée peut étonner, voire effrayer. Mais pas d'inquiétude, le Pack Bar n'est pas un marathon comme les autres. Bilal Siaf, fondateur de Community, l'association chartraine.
17: Le but, c'est pas du tout de boire. Le but, c'est surtout de découvrir les commerces du centre-ville. Donc on a imaginé un circuit avec des fantômes à retrouver dans chacun des bars.
16: Si Mathilde veut faire bouger les rues chartraines avec une activité conviviale et des déguisements, le choix des bars qui vont participer est primordial.
17: C'est vraiment Mathilde qui a choisi, mais encore une fois, on l'a accompagnée, c'est vraiment elle qui a fait la sélection. Les 2 critères, ça a été de passer un premier événement avec 20 bars, et puis de sélectionner ceux où elle était le plus à l'aise pour sortir en tant que consommatrice.
16: La date de l'événement n'est pas un hasard. Les organisateurs veulent marquer la rentrée afin de toucher un public large et pas seulement étudiants. Avec leur ticket, les participants vont partir à la chasse aux fantômes dans les 7 bars partenaires.
17: Il y a le confessionnal, il y a le nopal, le rustique, le très superbe, le café Marceau, le casa tropical, donc, qui est le point d'arrivée et là où on fera un DJ set 22h à minuit, et le jungle café.
16: Pour une première édition, les commerçants n'ont pas été timides et ont rapidement donné une réponse favorable.
17: Ce qui les intéresse, c'est cette couverture médiatique et le fait de pouvoir, entre guillemets, s'échanger des clients.
16: Le fondateur de Community estime qu'une soirée à 150 participants environ serait le signe de la réussite du projet de Mathilde.
9: Une partie des bénéfices du marathon est aussi destinée à aider Léna et Lisa, deux étudiantes infirmières à l'IFSI Chartres, qui partent faire un stage solidaire du côté de Madagascar.
0: On prend un peu plus de hauteur maintenant avec un spectacle aérien inédit pour marquer 10 ans d'intercommunalité.
9: Et c'est la com-com entre Bossé et Perche qui prépare son anniversaire spectaculaire pour cette rentrée. Le 4 septembre à 21h, 250 drones vont donc illuminer le ciel d'Illiers-Combray. Une chorégraphie lumineuse sur mesure qui retracera une décennie d'histoire et de projets du territoire. Rendez-vous donc pour voir ce spectacle sur le site de la SCAEL. Le basket, troisième match amical pour le CCMBM qui va donc défier Angers ce soir avant d'enchaîner vendredi face à Val-de-Seine. Même programme d'ailleurs la semaine prochaine avec encore deux matchs contre Fougères et Vitré, des Chartrains qui débuteront le championnat le 18 septembre au Sable d'Olonne.
0: Et puis sport toujours et double dose de course à Saint-Aubin-des-Bois.
9: Ouais, une véritable marathon d'organisation qui s'annonce cet automne pour l'équipe des Géos d'Halloween qui va donc enchaîner deux événements majeurs en moins d'une semaine. Notez bien la date, lundi prochain. Le 31 août, c'est l'ouverture officielle des préinscriptions sur la plateforme ProTiming pour la 17e édition des foulées d'Halloween. Attention, les places qui vont partir très vite. Et dans la foulée, le rendez-vous est pris aussi pour le 25 octobre à 14h30 à Saint-Aubin-des-Bois, toujours pour la 10e édition de la course Un gars, une fille, reportée cet été en raison de la canicule pour les retardataires. Et bien, une bourse d'échange de dossards va ouvrir sur ProTiming également pour vous permettre de dénicher un billet de dernière minute.
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0: 7h36 sur Intensité, prochaine édition du journal dans une heure. On va retrouver Christophe dans quelques minutes pour les prévisions météo d'aujourd'hui et quelques rendez-vous dans notre agenda. Avant ça, c'est Zao MC Solar sur Intensité.

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1: Un point sur les prévisions météo et un petit peu moins de nuages pour aujourd'hui.
2: Ouais, vous le voyez, hein, du soleil, même en Eure-et-Loire, ça fait du bien. Ciel un peu laiteux aujourd'hui et surtout beaucoup de douceur.
1: Une petite vingtaine de degrés pour attaquer la journée.
2: Exactement, et 27 à 28 au plus chaud cette journée. Donc 27 par exemple à Courville, Auneau ou encore Veuve, 28 degrés du côté de Dreux ou Chartres pour cet après-midi.
1: Et puis pour la journée de demain.
2: Oui, alors avant demain, d'abord des averses orageuses ce soir. Méfiez-vous hein, si vous prenez l'apéro, pourquoi pas. Elles pourront être assez intenses et vont durer toute la nuit. Et puis demain, justement, donc du soleil au réveil. À nouveau, quelques ondées possibles l'après-midi et quelques nuages. Et puis des orages sur le Perche, 18 à 24 degrés.
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1: Des rendez-vous extraits de notre agenda. Tiens, rendez-vous pour la famille. Un film jeunesse sera projeté donc à la médiathèque L'Apostrophe à Chartres cet après-midi à 15h30. C'est Le Royaume Magique. N'hésitez pas à vous renseigner.
2: Le Game Home Spot qui s'installe à Bonneval, à la salle des fêtes, cet après-midi, c'est de 13h30 à 16h30.
1: Encore quelques jours pour profiter du labyrinthe du Timré. N'hésitez pas à aller vous perdre dans les allées de maïs du côté du labyrinthe du Timré. C'est ouvert de 10h30 à 19h aujourd'hui à Saint-Même-aux-Trives.
2: Et puis, nom du son, à l'Ève, c'est de 15h à 19h à l'espace Outine.
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1: A tout à l'heure Christophe, on se retrouve à 8h. Et le retour de l'info évidemment quand vous le souhaitez sur notre site internet. Vous pouvez retrouver tout ça sur notre site intensité.net, tout comme plein d'idées sorties près de chez vous. N'hésitez pas à aller faire un petit tour. La suite avec le retour de Lizzo, un petit classique, et Juice dans la matinale.

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1: 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La suite avec le retour de Pitbull. On écoute ça tout de suite. Un petit classique de Pitbull et Keisha, Timber. C'est ce qu'on écoute tout de suite dans la matinale. Merci d'être avec nous. Moi, c'est Jérôme. Je vous accompagne jusqu'à 10h et je fais ma rentrée. Tiens, ce matin, voilà, donc plein de courage si vous aussi vous prenez le boulot aujourd'hui. Voilà, on se serre les coudes, on est ensemble.

0: Pitbull, Kesha, avec Timber à l'instant sur Intensité. 7h52, la suite avec le retour de l'info à partir de 8h sur Intensité.
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0: Et cette petite histoire qu'on adore, le petit pêcheur Manon Lisa, c'est ce qu'on va écouter juste avant l'actu. A tout de suite.
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0: Il est 8h et vous êtes à l'écoute d'Intensité. Merci d'être avec nous. On continue avec le retour de l'actu, l'info locale dans quelques secondes. Ce sera présenté par Christophe Blondal. Avant ça, c'est l'info nationale et internationale avec Clémence Chobary. Bonjour Clémence.
1: Bonjour à tous. 12 départements de nouveau en alerte orange aux orages. L'ouest de la France est concerné. Une alerte qui débute en fin de journée d'Ille-et-Vilaine à la Charente en passant par le Maine-et-Loire. Météo France prévient que ces orages pourront être accompagnés de grêles, de fortes rafales de vent et de possibles ruissellements. Lundi, la France a déjà connu sa deuxième journée la plus foudroyée de 2026 avec plus de 19 600 éclairs recensés. Il promet d'accélérer la reconstruction de Mayotte. Sébastien Lecornu est attendu sur l'archipel aujourd'hui, plus d'un an et demi après le passage du cyclone Chido. Il a déjà reconnu des difficultés persistantes dans de nombreux domaines comme l'accès à l'eau et aux soins. Sébastien Lecornu a déjà assuré dans une lettre envoyée au maire Mahoré que les grands projets comme la construction d'un hôpital ou de l'usine de dessalement se feront. Cette initiative, à quelques mois de la présidentielle, 150 Français tirés au sort vont se réunir de septembre à février à Paris, un week-end par mois, pour tenter de faire émerger des solutions à des problèmes du quotidien. Un projet lancé par Jean-Marc Jancovici, expert engagé dans la transition climatique. L'âge est le principal facteur de risque de fausse couche. Le résultat d'une étude de l'Institut National d'Études Démographiques. Le risque de perdre un bébé est élevé avant 20 ans, diminue ensuite, puis progresse à nouveau à partir du milieu de la trentaine. Entre 10 et 14% des grossesses se terminent par une fausse couche en France. En Australie, l'interdiction des réseaux sociaux aux moins de 16 ans ne fonctionne pas. Leur utilisation par les jeunes a en effet augmenté selon des données publiées aujourd'hui. La falsification de l'âge ou l'usage de VPN pourrait expliquer cette tendance. On rappelle qu'en France, la mesure a été censurée par le Conseil constitutionnel. Et puis, une pluie d'hommage pour Dolly Parton aux États-Unis. La chanteuse et légende de la country américaine est décédée hier à l'âge de 80 ans. Parmi ses titres les plus connus, il y a notamment Jolene. Le président des États-Unis, Donald Trump, a notamment évoqué une véritable perte pour des millions de personnes. Mick Jagger lui a rappelé que Dolly Parton a rassemblé tant de gens. Les hommages ont aussi rappelé son engagement philanthropique. Excellent début de matinée à tous.
0: A tout à l'heure Clémence, on se retrouve dans une heure et on poursuit sur Intensité avec l'info locale signée Christophe Blondel. Bonjour Christophe.
2: Salut Jérôme, bonjour à tous. Une voix forte du monde rural, c'était un temps d'Eure-et-Loire. Les obsèques de Claude Terwinard ont lieu aujourd'hui à 14h30 à Châtillon, en Dunois. Disparu le 19 août dernier, 89 ans, cet ancien président du département et maire historique de son village restera comme une figure hors norme.

0: Maxime Rey. 16 pompiers, 4 engins donc ont été envoyés sur place. Le sinistre s'est propagé à une toiture. L'intervention s'est terminée vers 17h. 3 victimes ont été transportées au centre hospitalier de Dreux. 3 personnes ont été relogées. Travaux et coups de frein impossibles sur la Nationale 154 au sud de Chartres. Dès aujourd'hui jusqu'au 4 septembre, chantier de la direction interdépartementale des routes nord-ouest pour rénover la chaussée. Et les travaux s'effectueront en 3 temps avec la reprise de la couche de roulement des giratoires de Berchères-les-Pierres à Immonville et de la section courante de Bonville à Berchères réalisée de nuit pour limiter la gêne. Ces travaux entraîneront toutefois une circulation alternée sur la Nationale 154 de jour. Un spectacle aérien inédit pour marquer 10 ans d'intercommunalité. La communauté de communes entre Beauce et Perche prépare un anniversaire spectaculaire pour la rentrée. Le vendredi 4 septembre à 21h, 250 drones vont donc illuminer le ciel d'Illiers-Combrenne, chorégraphie lumineuse sur mesure qui retracera une décennie d'histoire et de projets du territoire. Et puis le basket, ce 3e match amical pour le CCMBM, dont la préparation se passe plutôt bien avec déjà 2 victoires. Ce soir, les Chartrains se rendent donc à Angers.
1: Un point sur les prévisions météo pour aujourd'hui, Christophe.
0: Eh bien, très peu de nuages avec le retour du soleil en Eure-et-Loire, ciel toutefois légèrement voilé. Et il fait doux ce matin, 18 en ce moment, 20 attendu dans la matinée, 27 à 28 au plus chaud cet après-midi. D'ailleurs, attention au changement de temps ce soir avec des averses orageuses ainsi que toute la nuit. Demain, du soleil au réveil, quelques nuages voire ondées l'après-midi et à nouveau des orages possibles sur le Perche. Il fera 18 à 24 degrés.
1: Le gros titre de l'écho, on parle immobilier, du rêve au cauchemar.
0: Et oui, des investisseurs qui attendent depuis 5 ans la livraison de leur appartement. Ça se passe à Chartres. À Chartres, justement, les travaux également autour de l'orgue de la cathédrale avec la livraison hier des 10 tuyaux de bois long. Et puis en page Châteaudun, on vous le révélé il y a un mois déjà, une poêle du Moyen-Âge mise au jour sur le chantier des fouilles de Vorwerk 3.
1: Merci Christophe, on se retrouve dans moins de 30 minutes. À tout à l'heure. Il est 8h05 sur Intensité, voici le retour du Summer Song.
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1: 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Ouais, c'est encore les vacances, on en profite avec Enrique Iglesias, vous aimez la radio sur Intensité.

0: Enrique Iglesias à l'instant sur Intensité. Nouveau Summer Song dans une heure.
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0: On va jouer au jeu du code-barre dans quelques instants. Surveillez votre téléphone si vous êtes inscrit. Avec peut-être à la clé jusqu'à 100 euros cash pour l'un ou l'une d'entre vous. À dépenser comme bon vous semble pour faire le plein du frigo dans votre Intermarché préféré. En attendant, on va écouter Muse, Night Shift Superstar, juste après la pause. À tout de suite.
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1: Excellent mercredi, bienvenue sur Intensité. Voici la Minute Emploi avec trois nouvelles offres. Direction Villemeur-sur-Eure pour ce poste d'employé polyvalent en CDD pour 3 mois à 15 heures. L'émission mise en rayon, encaissement, réception des commandes. La référence France Travail, c'est la 212-TJNY. On recherche éducateur, éducatrice de vie scolaire en CDI à 40 heures sur Honneau-Blory-Saint-Symphorien. L'émission Sécurité et encadrement des élèves, accompagnement éducatif et pédagogique, gestion et secrétariat de vie scolaire. La référence France Travail, 212-TFHP. Enfin, on recherche agent ou agente d'entretien des collectivités à Berchard-les-Pierres. Vos missions, entretien de la voirie communale, entretien et mise en valeur des espaces verts et naturels, encore réalisation de petits travaux. La référence France Travail, c'est la 211-XZJN. Et c'est terminé pour cette Minute Emploi. On se retrouve évidemment pour de nouvelles offres très vite sur Intensité. Très bonne journée à tous et à toutes.
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2: Allez, vous êtes à l'écoute d'Intensité, 8h19. Merci Geoffrey pour les offres d'emploi. Il est l'heure de jouer au jeu du code barre, les amis. On accueille Valérie qui est avec nous. Bonjour Valérie.
3: Bonjour.
2: Vous habitez à Chartres. Oui. Et vous êtes aide médico-psychologique dans une maison de retraite. Vous faites quoi exactement? Des animations avec les résidents, c'est ça?
3: Oui, c'est ça, des animations. On peut aller se promener à l'extérieur, on peut faire des jus de fruits, on fait un peu de tout, quoi, en fait.
2: Ok.
3: Pour les occuper durant la journée.
2: Eh bah, très bien. C'est terminé les vacances depuis la semaine dernière, vous me disiez. Vous êtes allé faire un petit tour du côté d'Arcachon. C'est bien passé, la météo était là?
3: Oh bah, impeccable, on n'a rien
2: et
3: du tout.
2: Eh bah parfait, c'est bon. Bon, en tous les cas, la bonne nouvelle, Valérie, c'est retour à la réalité. Il faut remplir le frigo, il faut aller faire les courses.
3: Oui, c'est ça.
2: Et donc, vous allez pouvoir bien profiter peut-être d'un chèque cadeau grâce à votre Intermarché préféré. Vous connaissez le jeu du code barre. Vous avez 5 codes barres à votre disposition. Le principal objectif pour vous, eh bien, c'est d'éviter le code barre à 0 euros. OK. Et à partir de là, vous pouvez empocher des chèques cadeaux à partir de 10 euros. 1, 2, 3, 4 ou 5. Quel code barre vous souhaitez scanner ce matin, Valérie?
3: Je vais choisir le numéro 4.
2: Le numéro 4, allez, c'est parti.
0: 10 euros, 20 euros, 30 euros, 40 euros.
2: C'est bien ça.
0: 50 euros, 60 euros.
2: Eh bah, ben 60 euros cash, Valérie. Voilà. Joli coup. La bonne nouvelle, c'est que vous allez recevoir très vite à la maison ce chèque cadeau de 60 euros et vous allez pouvoir en profiter dans quel Intermarché, Valérie?
3: Intermarché des Trois Ponts.
2: Des Trois Ponts, ok, à Chartres. Donc, okay, bon, on vous envoie ça très vite à la maison. Profitez-en bien.
3: Merci, je vous remercie.
2: Bonne journée, Valérie. Au revoir.
3: Merci, moi aussi. Au revoir.
2: 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La suite avec le retour de l'info à ne pas manquer. Tout à l'heure, ce sera avec Christophe Blondel pour l'édition complète du journal de la rédaction. Rendez-vous à 8h30 sur Intensité. En attendant, un petit classique d'Ed Sheeran qui est de retour avec Shape of You.

0: Shape of You.
1: Classique d'Ed Sheeran, Shape of You à l'instant. Sur Intensité, Bruno Mars revient. Avec le très bon I Just Might. Arrive juste après le journal, l'actu locale dans quelques minutes.
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1: Allez, vous êtes à l'écoute d'Intensité, 8h30 dans la matinale, l'heure de faire un point complet avec l'actu et le journal de la rédaction présenté par Christophe Blondel.
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0: Les obsèques de Claude Terouinard à Châtillon-Dunois, 250 drones pour les 10 ans d'entre Bossé, Perche et puis le basket, Chartres-Angers en amical.
1: Salut Christophe.
0: Salut Jérôme, bonjour à tous.
1: Une voix forte du monde rural s'est éteinte en Eure-et-Loire.
0: Ouais, les obsèques de Claude Terouinard qui ont lieu aujourd'hui à 14h30 à Châtillon-Dunois, disparu le 19 août à 89 ans, cet ancien président du département, maire historique de son village, restera comme une figure hors norme, franc-parler, sens de la formule et combat permanent contre le déclin des campagnes. Il avait même été le héros d'un documentaire télévisé à la fin des années 90. Les habitants et les élus du département seront très nombreux à lui rendre hommage cet après-midi.
1: Un plan de circulation aussi hein, vous attend du côté de Val-d'Hier, un plan de circulation d'ampleur déployé aujourd'hui donc sur la commune.
0: Et oui, en raison de ces obsèques, hein, le village de 800 habitants s'apprête à accueillir donc une foule nombreuse. Le bourg historique de Châtillon-Dunois est sous clé jusqu'à 18h. Les livraisons y sont suspendues, l'accès est strictement réglementé. La municipalité recommande aux riverains de privilégier la marche et d'emprunter la déviation par le bois mouché pour accéder aux espaces de stationnement dédiés. Dans les faits divers, hier, un feu de garage a collé un pavillon qui a nécessité l'intervention des pompiers à la résidence de la Croix à Sainte-Thérèse à Châteauneuf en Thimerais en début d'après-midi. 16 pompiers mobilisés, sinistre qui s'est propagé à la toiture. L'intervention s'est terminée vers 17h. 3 victimes ont été transportées au centre hospitalier de Dreux. Ce feu d'herbe sèche également. Route des Arruelles à Saint-Maur sur le Loir hier matin près de Châteaudun. Un déploiement important de pompiers pour éviter tout risque de propagation. 16 soldats du feu venu de Châteaudun, Chartres, Bonneval-et-Lucé ont été mobilisés, ainsi que 5 véhicules. Et puis cet accident fin d'après-midi hier à Châteauneuf en Thimerais et Brezolles, c'était à Sainte-Mémodrive hein, sur la D939 vers 17h. Un véhicule utilitaire, une voiture se sont percutés. Les pompiers ont pris en charge 2 personnes blessées légèrement et transportées à l'hôpital de Dreux.
1: Travaux et coups de frein possibles sur la RN154 au sud de Chartres du 26 août au 4 septembre, à partir d'aujourd'hui. Donc.
0: En raison donc d'un chantier de la direction interdépartementale des routes nord-ouest pour rénover cette chaussée, reprise de la couche de roulement des giratoires de Berchères-les-Pierres-Aymonville, de la section courante de Bonville à Berchères-les-Pierres. Travaux de nuit pour limiter la gêne, mais travaux qui entraînent également une circulation alternée donc sur la N154. C'est un projet 100% chartrain qui se déroule samedi dès 17h dans le centre-ville. Imaginé et conçu par Mathilde Mureau avec l'aide de l'association Community. Le pack bar débute donc à la boutique Ice Cream avant de vadrouiller à travers les rues. On vous en dit plus avec Rémi Tinceau.
4: Un marathon à Chartres. Des dizaines de personnes alcoolisées déambulant dans le centre-ville. L'idée peut étonner, voire effrayer. Mais pas d'inquiétude, le pack bar n'est pas un marathon comme les autres. Bilal Siaf, fondateur de Community, l'association chartraine.
9: Le but, c'est pas du tout de boire. Le but, c'est surtout de découvrir les commerces du centre-ville. Donc, on a imaginé un circuit avec des fantômes à retrouver dans chacun des bars.
4: Si Mathilde veut faire bouger les rues chartraines avec une activité conviviale et des déguisements, le choix des bars qui vont participer est primordial.
9: C'est vraiment Mathilde qui a choisi, mais encore une fois, on l'a accompagnée. C'est vraiment elle qui a fait la sélection. Les deux critères, ça a été de faire un premier événement avec 20 bars. Et puis de sélectionner ceux où elle était le plus à l'aise pour sortir en tant que consommatrice.
4: La date de l'événement n'est pas un hasard. Les organisateurs veulent marquer la rentrée afin de toucher un public large et pas seulement étudiants. Avec leur ticket, les participants vont partir à la chasse aux fantômes dans les 7 bars partenaires.
9: Il y a le confessionnal, il y a le Nopal, le rustique, le très superbe, le café Marceau, le Casa Tropical, donc. Qui est le point d'arrivée et là où on fera un DJ set 22h à minuit, et le Jungle Café.
4: Pour une première édition, les commerçants n'ont pas été timides et ont rapidement donné une réponse favorable.
9: Ce qui les intéresse, c'est cette couverture médiatique et le fait de pouvoir, entre guillemets, s'échanger des clients.
4: Le fondateur de Community estime qu'une soirée à 150 participants environ serait le signe de la réussite du projet de Mathilde.
0: Et une partie des bénéfices de cette soirée seront reversés à deux étudiantes infirmières de l'IFSI Chartres qui partent faire un stage solidaire à Madagascar. Et puis, lever les yeux vers le ciel. Il y est Combray en début de mois prochain pour fêter les 10 ans de la communauté de communes entre Beauce et Perche. Eh bien, on aura le droit à un balai lumineux de 250 drones, spectacle qui retracera les temps forts du territoire. Ça sera le 4 septembre dès 21h sur le site de la SCAEL. Un événement pensé pour tous les habitants afin de marquer le coup. Notez que ce rendez-vous est gratuit. Pour les amateurs de course à pied, préparez-vous, cliquez vite. Lundi, la plateforme ProTiming ouvre les inscriptions de la 17e édition des foulées d'Halloween. Les organisateurs préviennent, les dossards vont s'arracher. Un défi de taille pour le président Thierry Mommessin et ses bénévoles qui vont orchestrer deux événements coup sur coup, car le 25 octobre à 14h30, à Saint-Aubin-des-Bois toujours, la 10e édition également d'un gars, une fille décalée à cet automne suite aux fortes chaleurs de juillet. Et si vous cherchez un dossard pour ce duo anniversaire, une bourse de revente officielle sera également mise en ligne.
1: On termine avec du basket. Troisième match amical pour le CCMBM, dont la préparation se passe bien avec déjà deux victoires.
0: Ouais, ça sera peut-être un peu plus dur ce soir pour les Chartrains qui se rendent à Angers avec un effectif réduit. Ils enchaîneront également vendredi face à Val-de-Seine avant deux autres matchs la semaine prochaine. Et premier match officiel, ça sera la Coupe de France le 15 septembre contre Blois.
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1: Allez, merci Christophe, merci à l'ensemble de la rédaction. Il est 8h36 sur Intensité avec le retour de l'excellent Bruno Mars à I Just Mind.

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1: On poursuit sur intensité avec un coup d'œil aux prévisions météo. Un peu plus de soleil pour aujourd'hui, Christophe.
2: Ouais, du soleil, ciel légèrement laiteux avant des averses orageuses en début de soirée cette nuit.
1: Et pour les températures.
2: Et bien de la douceur, 20 degrés attendus en moyenne dans la matinée, 27 à 28 cet après-midi. Tout se passe bien côté ciel. Demain, ça sera toujours bien avec du soleil au réveil. Quelques nuages, voire ondées l'après-midi. Des orages possibles sur le Perche. Et une baisse des températures à 18 à 24 demain.
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1: Des rendez-vous à retrouver dans notre agenda. Rendez-vous jusqu'au 6 septembre à Châteaudun pour une exposition des artistes Eureliens. Ça se passe à la salle Saint-André à Châteaudun. Vous avez rendez-vous de 10h à midi, de 14h à 18h.
2: Et dernière journée également à Châteaudun pour voir le Moumo avec le centre Pompidou. Une vingtaine d'œuvres à l'intérieur. C'est toujours dans le jardin à Kellerman, encore cet après-midi.
1: Une nouvelle journée Game on Spot. C'est ce qui vous attend à Bonneval. Rendez-vous de 13h30 à 16h30 à la salle des fêtes de Bonneval.
2: Et puis à Chartres, c'est visite guidée du sanctuaire Saint-Martin au Val. Ça se poursuit aujourd'hui et samedi, c'est à 15h.
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1: Et on remercie évidemment les collègues qui font faire un petit peu d'exercice à Christophe pendant le flash météo.
2: J'ai tellement hâte que tout soit filmé un jour.
1: Kungs est de retour avec This Girl.

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0: Furtado, je suis avec Timbaland et Promisieux, c'est à l'instant sur Intensité, votre radio en Eure-et-Loire. 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Allez, surveillez votre téléphone entre 8h et 8h30. D'ici Zéto Dora, c'est ce qui arrive juste avant l'actu de 9h. Avec le son que vous connaissez par cœur maintenant, c'est Mélodrama qu'on écoute dans quelques minutes.
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0: Pieces, Théodora, Mélodrama à l'instant sur Intensité. Il est l'heure de faire un point complet avec l'actu sur la radio d'Ara-Loire. L'actu locale est de retour dans quelques minutes avec Christophe. L'info nationale, c'est avec Clémence Lobary, bonjour.
1: Bonjour à tous. L'ouest de la France sous la menace de nouvelles intempéries. 12 départements sont en vigilance orange aux orages. Une alerte qui débute en fin de journée d'Ille-et-Vilaine à la Charente en passant par le Maine-et-Loire. Météo France prévient que ces orages pourront être accompagnés de grêles, de fortes rafales de vent allant de 80 à 100 km/h. Et le site spécialisé Extrême Météo met en garde contre un risque de tornade comme celle qui a frappé le village de Poma dans l'Aude. Le Parti Socialiste et Place Publique trouve un terrain d'entente sur la primaire. Ils ont ratifié hier l'accord trouvé sur les modalités d'organisation. Les candidats devront se déplacer entre le 1er et le 15 septembre. Pour l'instant, 4 sont sur la ligne de départ. Raphaël Glucksmann, les députés Philippe Brun et Jérôme Guedj, ainsi que Ségolène Royal. Une primaire qui n'a pas convaincu Karim Bouamrane. Le maire PS de Saint-Ouen et candidat à l'élection présidentielle a annoncé qu'il n'y participerait pas. Il l'a déclaré ce matin sur le plateau de TF1 en affirmant être le meilleur pour rassembler les Français. Cette violente agression hier dans le 11e arrondissement de Paris, un cycliste a été poignardé par un homme qui a pris la fuite. Selon les premiers éléments relevés sur place, un différend aurait éclaté entre la victime et le conducteur d'une voiture après un accident matériel. Le cycliste a été transporté à l'hôpital avec un pronostic vital engagé. C'est une des rares personnalités qui rassemblait tout le monde aux États-Unis. La chanteuse Dolly Parton est décédée hier à l'âge de 80 ans. Une annonce de sa famille. Donald Trump a annoncé que les drapeaux seraient mis en berne. La superstar de la pop américaine Taylor Swift, qui a fait ses débuts dans la country, a salué la mémoire d'une artiste éternellement généreuse. Et puis on termine avec un mot de sport. Il y a du football à suivre ce soir. C'est le barrage retour de la Ligue des Champions. Une semaine après son match nul sur la pelouse de Fenerbahçe, un partout, Lyon reçoit les Turcs pour le match retour au Groupama Stadium. L'OL, qui on le rappelle, n'a plus disputé la Ligue des Champions depuis 6 ans, a donc la pression. C'est une rencontre à suivre à partir de 21h. Voilà pour l'essentiel de l'actualité. Excellente matinée.
0: Merci Clémence, à tout à l'heure. On poursuit avec l'info locale signée Christophe Blondel cette fois-ci. Salut Christophe.
2: Salut Jérôme, bonjour à tous. L'hommage de tout un département à l'une de ses plus grandes figures politiques, les obsèques de Claude Thérouinard seront célébrées cet après-midi en l'église de Châtillon-en-Dunois. L'ancien président du conseil départemental est décédé mercredi dernier à l'âge de 89 ans.

0: où les sapeurs-pompiers sont intervenus hier matin à Saint-Maur-sur-le-Loir. Un simple feu d'herbe sèche qui s'est déclaré route des Aruelles. Un déploiement important pour éviter tout risque de propagation. 16 pompiers de Château-d'Incharpe, Bonne-Vallée-Lucé ont été mobilisés, ainsi que 5 véhicules. Ces coups de frein impossibles sur la N154 au sud de Chartres. Dès aujourd'hui jusqu'au 4 septembre, chantier de la direction interdépartementale des routes nord-ouest pour rénover la chaussée. Travaux entre les giratoires de Berchère à Lépierre et Imonville réalisés de nuit, mais qui entraînent une circulation alternée en journée. Un projet 100% chartrain qui se déroule samedi dès 17h dans le centre-ville de la préfecture aurélienne, imaginé et conçu par Mathilde Mureau avec l'aide de l'association Community. Le pack-bar débute à la boutique Ice Cream avant de vadrouiller à travers les rues. On vous en dit plus en détail avec notre reportage. Et puis ce troisième match amical pour le CCMBM qui va à Angers, club de N1, avant d'enchaîner vendredi face à Val-de-Seine.
1: Les prévisions météo pour aujourd'hui, Christophe.
0: Eh bien, on va profiter du soleil, ciel légèrement voilé. Aujourd'hui, 20 degrés dans la matinée, 28 en maximale cet après-midi. Attention aux averses orageuses ce soir. Demain, du soleil au réveil. À nouveau, quelques nuages et ondées l'après-midi et des orages possibles sur le Perche. Il fera 18 à 24 degrés.
1: Et on parle immobilier. Mauvaise surprise en une de l'Écho Républicain.
0: Ouais, avec ce titre du rêve au cauchemar, des investisseurs qui attendent depuis 5 ans livraison de leur appartement, donc à Chartres, dans le quartier des Clos. En page Chartres, les travaux autour de l'orgue de la cathédrale qui se poursuivent avec la livraison hier matin des 10 tuyaux de bois long. Et puis en page Châteaudun, on vous en parlait il y a un mois déjà, une poêle du Moyen-Âge mise au jour sur le chantier des fouilles donc de Vorvecroix.
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1: Allez, merci Christophe, à tout à l'heure. Summer Song, le son de l'été, le son des vacances qui continue, et oui, pour la dernière semaine avant la rentrée. On se fait plaisir avec un gros souvenir de Mr. Kevin Little, que vous avez reconnu, j'en suis sûr, dès les premières notes. Voici Turn Me On, tout de suite.

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0: c'était Gilo. 16 Midnight à l'instant sur Intensité. Julien Doré revient dans quelques instants, juste après un point sur l'actu télé. Tout de suite, c'est avec Raphaël.
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2: Sur votre plateau télé ce soir, le charme de l'Aveyron, le danger du crime et le rythme de la musique. Notaires inconnus sur France 3. Pour son deuxième voyage, Samuel Ostigui reprend le volant du van direction l'Aveyron. Le Québécois embarque avec lui l'humoriste Jean-Philippe Janssen. Des contreforts de l'Aubrac aux falaises des Grands Causses, Samuel et son invité vivent un joyeux road trip.
3: Bah, j'ai une coordonnée géographique dans un champ et c'est à peu près tout.
4: Dans les films des serial killers, ça commence comme ça. Hein. En fait, ça pourrait être le bon début d'un film, je trouve. Tu sais, j'accepte une émission et là, il y a deux mecs, une tronçonneuse qui nous attendent et nous, on se sauve à travers les bois et c'est la survie par l'occasion. Ça pourrait être un super film.
2: Les amateurs sur M6, série avec François Damiens et Vincent De Dienne. Au lendemain d'une soirée bien arrosée, Vincent connaît un réveil difficile. Témoin d'un accident de la route, il récupère par erreur le téléphone de la victime. Avec son collègue Alban, ils mettent le doigt dans un complot mondial.
5: Il y a un avion qui décolle demain matin à 6h pour Bangkok. Là, on se prend une paillote et on vend la croquette. Croquette de volaille, croquette de crevette, croquette de poulet. On ratisse large.
6: Mais on est recherché pour meurtre.
5: Sandwich, t'as raison.
2: Katy Perry, The Prismatic World Tour sur France 4, concert, une performance haute en couleurs captée en 2017 à Sydney, où la pop, la créativité visuelle et l'énergie de Katy Perry se conjuguent pour offrir un divertissement en grand format. Au programme, un enchaînement de tableaux spectaculaires au fil des plus grands succès de la chanteuse. Notaires inconnus sur France 3, Les Amateurs sur M6 et Katy Perry, The Prismatic World Tour sur France 4. Très belle soirée télé à tous.
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0: Le son de Anouk, Nobody's Wife à l'instant sur Intensité, votre radio en Eure-et-Loire. On va retrouver l'info dans quelques minutes, vous restez avec nous, le retour du journal à 9h30.
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0: 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Allez, vous êtes à l'écoute d'Intensité, votre radio en Eure-et-Loire, 9h32. On continue avec l'info locale signée Christophe Blondel.
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14: L'adieu de tout un département à son ancien président, un marathon à Chartres samedi et puis 250 drones dans le ciel d'Illiers-Combray.
0: Salut Christophe.
15: Salut Jérôme, bonjour à tous.
0: L'hommage de tout un département à l'une de ses grandes figures politiques.
15: Oui, les obsèques de Claude Thérouinard, célébrées cet après-midi à 14h30 en l'église de Châtillon-Dunois. L'ancien président du conseil départemental est décédé mercredi à l'hôpital de Châteaudun à l'âge de 89 ans. Ancien maire de sa commune pendant près de 40 ans, diplômé de Sciences Po Paris, il aura consacré un demi-siècle à la vie publique, à la défense de la ruralité. Seules des roses naturelles ont été demandées par la famille pour cet ultime adieu. Si vous devez circuler d'ailleurs dans ce secteur de Châtillon-en-Dunois cet après-midi, prenez vos dispositions en raison de l'affluence attendue pour ces obsèques. Le centre-bourg sera totalement inaccessible jusqu'à 18h. Une déviation est donc mise en place et le stationnement est interdit dans tout le centre, notamment place de l'église. Pour les personnes extérieures, un parking est aménagé vers la salle des fêtes via le bois mouché. Les habitants du village sont quant à eux invités à se déplacer à pied. Ce feu de garage a collé dans un pavillon qui a nécessité l'intervention des pompiers hier à la résidence de la Croix à Sainte-Thérèse à Châteauneuf en Timray en début d'après-midi. 16 pompiers, 4 engins ont été envoyés sur place. Sinistre qui s'est propagé à une toiture. L'intervention s'est terminée aux alentours de 17h. 3 victimes ont été transportées à l'hôpital de Dreux. 3 personnes sont relogées. Et puis ce départ de feu également hier matin dans le Dunois où des sapeurs-pompiers se sont rendus à Saint-Maur-sur-le-Loir. Un feu d'herbe sèche qui s'est déclaré à route des Aruelles. Déploiement important pour éviter tout risque de propagation avec 16 pompiers mobilisés et 5 véhicules.
0: Et puis 2 blessés hier après-midi sur les routes d'Eure-et-Loire.
15: Ouais, collision vers 17h sur la D939 à Sainte-Mémotrive. L'accident a impliqué un utilitaire et une voiture. Au total, 11 pompiers ont été déplacés. Les 2 victimes blessées légèrement ont été évacuées vers le centre hospitalier de Dreux. Intervention qui s'est achevée aux alentours de 19h. Et on reste sur la route avec ces travaux et coups de frein possibles sur la Nationale 154 au sud de Chartres. Dès aujourd'hui jusqu'au 4 septembre, chantier de la Dirno pour rénover la chaussée. Les travaux s'effectueront en 3 temps avec la reprise de la couche de roulement des giratoires de Berchères à Les Pierres et Imonville et de la section courante de Bonville à Berchères Les Pierres. Réalisés de nuit pour limiter la gêne, ces travaux entraîneront toutefois une circulation alternée en journée sur la N154.
0: C'est un projet 100% chartrain qui se déroule le samedi 5 septembre prochain à partir de 17h dans le centre-ville de la préfecture eurélienne.
15: Imaginé et conçu par Mathilde Muro avec l'aide de l'association Community, le pack bar débute donc à la boutique Ice Cream avant de vadrouiller à travers les rues. On vous en dit plus avec Rémi Tinceau.
2: Un marathon à Chartres. Des dizaines de personnes alcoolisées déambulant dans le centre-ville. L'idée peut étonner, voire effrayer. Mais pas d'inquiétude, le Pack Bar n'est pas un marathon comme les autres. Bilal Siaf, fondateur de Community, l'association chartraine.
16: Le but, c'est pas du tout de boire. Le but, c'est surtout de découvrir les commerces du centre-ville. Donc on a imaginé un circuit avec des fantômes à retrouver dans chacun des bars.
2: Si Mathilde veut faire bouger les rues chartraines avec une activité conviviale et des déguisements, le choix des bars qui vont participer est primordial.
16: C'est vraiment Mathilde qui a choisi, mais encore une fois, on l'a accompagnée, c'est vraiment elle qui a fait la sélection. Les 2 critères, ça a été de faire un premier événement avec 20 bars, et puis de sélectionner ceux où elle était le plus à l'aise pour sortir en tant que consommatrice.
2: La date de l'événement n'est pas un hasard. Les organisateurs veulent marquer la rentrée afin de toucher un public large et pas seulement étudiants. Avec leur ticket, les participants vont partir à la chasse aux fantômes dans les 7 bars partenaires.
16: Il y a le confessionnal, il y a le Nopal, le rustique, le très superbe, le café Marceau, le Casa Tropical, donc, qui est le point d'arrivée et là où on fera un DJ set 22h à minuit, et le Jungle Café.
2: Pour une première édition, les commerçants n'ont pas été timides et ont rapidement donné une réponse favorable.
16: Ce qui les intéresse, c'est cette couverture médiatique et le fait de pouvoir, entre guillemets, s'échanger des clients.
2: Le fondateur de Community estime qu'une soirée à 150 participants environ serait le signe de la réussite du projet de Mathilde.
15: Une partie des bénéfices du marathon est aussi destinée à aider Léna et Lisa, 2 étudiantes infirmières à l'IFSI Chartres, qui partent faire un stage solidaire du côté de Madagascar.
0: On prend un peu plus de hauteur maintenant avec un spectacle aérien inédit pour marquer 10 ans d'intercommunalité.
15: Et c'est la com entre Bossé et Perche qui prépare son anniversaire spectaculaire pour cette rentrée. Le 4 septembre à 21h, 250 drones vont donc illuminer le ciel d'Illiers-Combray. Une chorégraphie lumineuse sur mesure qui retracera une décennie d'histoire et de projets du territoire. Rendez-vous donc pour voir ce spectacle sur le site de la SCAEL. Le basket, 3e match amical pour le CCMBM qui va donc défier Angers ce soir avant d'enchaîner vendredi face à Val-de-Seine. Même programme d'ailleurs la semaine prochaine avec encore 2 matchs contre Fougères et Vitré, des Chartrains qui débuteront le championnat le 18 septembre au Sable d'Olonne.
0: Et puis sport toujours et double dose de course à Saint-Aubin-des-Bois.
15: Ouais, une véritable marathon d'organisation qui s'annonce cet automne pour l'équipe des Géos d'Halloween qui va donc enchaîner 2 événements majeurs en moins d'une semaine. Notez bien la date, lundi prochain. Le 31 août, c'est l'ouverture officielle des préinscriptions sur la plateforme ProTiming pour la 17e édition des foulées d'Halloween. Attention, les places qui vont partir très vite. Et dans la foulée, le rendez-vous est pris aussi pour le 25 octobre à 14h30 à Saint-Aubin-des-Bois, toujours pour la 10e édition de la course Un gars, une fille, reportée cet été en raison de la canicule pour les retardataires. Et bien, une bourse d'échange de dossards va ouvrir sur ProTiming également pour vous permettre de dénicher un billet de dernière minute.
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1: Un point sur les prévisions météo et un petit peu moins de nuages pour aujourd'hui.
2: Ouais, vous le voyez, hein, du soleil, même en Eure-et-Loire, ça fait du bien. Ciel un peu laiteux aujourd'hui et surtout beaucoup de douceur.
1: Une petite vingtaine de degrés pour attaquer la journée.
2: Exactement, et 27 à 28 au plus chaud cette journée. Donc 27 par exemple à Courville, Auneau ou encore Veuve, 28 degrés du côté de Dreux ou Chartres pour cet après-midi.
1: Et puis pour la journée de demain.
2: Oui, alors avant demain, d'abord des averses orageuses ce soir. Méfiez-vous hein, si vous prenez l'apéro, pourquoi pas. Elles pourront être assez intenses et vont durer toute la nuit. Et puis demain, justement, donc du soleil au réveil, à nouveau quelques ondées possibles l'après-midi et quelques nuages. Et puis des orages sur le Perche, 18 à 24 degrés.
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1: Des rendez-vous extraits de notre agenda. Tiens, un rendez-vous pour la famille. Un film jeunesse sera projeté donc à la médiathèque L'Apostrophe à Chartres cet après-midi à 15h30. C'est Le Royaume Magique. N'hésitez pas à vous renseigner.
2: Le Game Home Spot qui s'installe à Bonneval, à la salle des fêtes cet après-midi, c'est de 13h30 à 16h30.
1: Encore quelques jours pour profiter du labyrinthe du Timré. N'hésitez pas à aller vous perdre dans les allées de maïs du côté du labyrinthe du Timré. C'est ouvert de 10h30 à 19h aujourd'hui à Saint-Même-Autrive.
2: Et puis, non du son à Lève, c'est de 15h à 19h à l'espace Outine.
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1: Allez, merci beaucoup. À tout à l'heure, évidemment, Christophe. On se retrouve à partir de 10h pour un nouveau point sur l'actu local. En attendant, voici un classique de Queen. You Don't Fool Me. C'est ce qu'on écoute tout de suite hein, sur Intensité. Je vous souhaite une très bonne journée. On va retrouver Geoffrey pour les anniversaires de Star. Puis on va reparler aussi du jeu du code barre. Si vous n'avez pas encore entendu le code jeu, on va vous le redonner dans quelques minutes sur Intensité. Queen, You Don't Fool Me. C'est ce qu'on écoute tout de suite. Montez le son. Il est 9h44 dans la matinale.

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0: Très bon mercredi, bienvenue sur Intensité. Nous sommes le 26 août. On passe aux anniversaires de stars avec un ancien enfant star, Macaulay Culkin, fête aujourd'hui ses 45 ans. Chris Pine également ses 45 ans. Côté télé, entre autres, vous l'avez découvert évidemment dans Scène de ménage. La comédienne Valérie Carcenti fête ses 57 ans. Enfin, l'actrice américaine Melissa McCarthy, c'est 55 ans. Bon anniversaire à vous si vous tenez un 26 août.
1: Allez, merci Geoffrey. Il est 9h53. Vous êtes sur Intensité avec le retour de Kimber Rose dans quelques instants. Ce sera Bicycle My Feet. Petit souvenir. On va écouter dans quelques minutes sur Intensité. Moi, je vous souhaite une très bonne journée. On se retrouve demain pour un nouveau réveil, un nouveau petit déj dès 6h30. Dans quelques instants, c'est Ronan qui prend le relais à partir de 10h. Ciao, à demain. Salut.
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0: Merci à Jérôme pour ce réveil. On retrouve tout de suite la musique qu'on aime, bien sûr. Ça sera avec quelques hits d'été. Lipstick, 10h. Juste avant, c'est l'info, Christophe Blondel et Clémence Lobary.
1: Bonjour à tous. Le retour des intempéries dans l'ouest de la France. 12 départements sont en vigilance orange aux orages. Une alerte qui débute en fin de journée en Ille-et-Vilaine jusqu'à la Charente en passant par le Maine-et-Loire. La Météo France prévient que ces orages pourront être accompagnés de grêles, de fortes rafales de vent et de possibles ruissellements. Sébastien Lecornu à Mayotte aujourd'hui. Le Premier ministre doit tenter d'accélérer la reconstruction de l'archipel plus d'un an et demi après le passage du cyclone Chido. Il a déjà reconnu des difficultés persistantes dans de nombreux domaines comme l'accès à l'eau et aux soins. Sébastien Lecornu a déjà assuré dans une lettre envoyée au maire Mahorais que les grands projets comme la construction d'un second hôpital ou de l'usine de dessalement se feront. L'agresseur présumé d'un cycliste toujours activement recherché. Les faits se sont déroulés hier en début d'après-midi dans le 9e arrondissement de Paris. Le cycliste a été poignardé par un homme qui a pris la fuite et selon les premiers éléments relevés sur place, un différend aurait éclaté entre la victime et le conducteur d'une voiture après un accident matériel. Le cycliste a été transporté à l'hôpital avec un pronostic vital engagé. C'est une première dans le secteur aérien en France. Le cancer du sein d'une hôtesse de l'air a été reconnu comme une maladie professionnelle par le tribunal judiciaire de Bayonne. Entre 1989 et 2019, cette femme âgée de 59 ans et en rémission a cumulé plus de 12 600 heures de vol, dont plus de 6 500 de nuit. Et la justice a souligné le rôle du travail de nuit, de l'exposition au rayonnement ionisant et au tabagisme passif. Une pluie d'hommage pour Dolly Parton aux États-Unis. La chanteuse et légende de la country américaine est décédée hier à l'âge de 80 ans. Parmi ses titres les plus connus, Jolene. Le président Donald Trump a notamment évoqué une véritable perte pour des millions de personnes. Mick Jagger a rappelé que Dolly Parton a rassemblé tant de gens. Les hommages ont enfin rappelé son engagement philanthropique. Et puis on termine avec du sport. Il y a du foot ce soir avec le barrage retour de la Ligue des Champions. Lyon reçoit le Fenerbahçe à 21h. Au match aller, les deux clubs s'étaient quittés sur un match nul, un partout. Excellente matinée à tous.

0: démarrer route des Arruelles. Pour éviter toute propagation, 16 pompiers de Châteaudun, Bonneval, Lucé et Chartres ont été mobilisés, ainsi que 5 véhicules. Sur les routes, prudence au sud de Chartres dès aujourd'hui jusqu'à au 4 septembre. Des travaux de rénovation de la chaussée ont lieu sur la Nationale 154 entre Berchard-les-Pierres et Montville. Le chantier se déroule de nuit, mais la circulation est alternée en journée. Dans vos agendas, le samedi 5 septembre dès 17h, retrouvez le Pack Bar à Chartres, un parcours festif initié par Mathilde Mureau et l'association Community au départ du magasin Ice Cream. La veille, vendredi 4 septembre à 21h, 250 drones vont illuminer le ciel d'Illiers-Combray sur le site de la SCAEL pour les 10 ans de la communauté de communes entre Beauce et Perche. Et puis du basket, troisième match de préparation ce mercredi pour le CCMBM. Après 2 victoires, les Chartrains affrontent Angers avant de jouer Val-de-Seine vendredi. La météo, le soleil domine, comptez jusqu'à 28 degrés cet après-midi avec un ciel légèrement laiteux. Attention, dégradation orageuse ce soir et cette nuit. Demain, retour du soleil le matin, suivi d'éclaircies et d'orages possibles sur le Perche. L'après-midi, il fera 18 à 24 degrés.
1: À tout à l'heure pour d'autres infos. Merci beaucoup à vous d'être là cette matinée. Ravi de vous retrouver. Bonjour à tous, c'est Ronan. On commence pour cette dernière semaine et cette nouvelle heure, comme chaque heure d'ailleurs, avec des titres d'été. On va sortir au printemps 1980. Le titre s'appelle Funky Town. Ça sortira avec Lipstick. C'est l'un des titres d'ailleurs incontournables de la fin de l'ère disco, au début de la synthé pop des années 80. On est vraiment sur un mélange de fin de disco, ça s'entend d'ailleurs, mais on sent le début du funk arriver. C'est un pont entre deux époques et c'est tout de suite sur Intensité.

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0: Taylor Swift, bien sûr, sur Intensité.
1: Ah oui.
0: 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Pendant ce temps-là, eh bien, la musique reprend ses droits. On aura un petit peu plus tard l'horoscope. D'ici quelques minutes, on a un petit peu le temps. Et puis on va reparler de bons plans, évidemment, sur toute la région. Merci.

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fin d'été sur Intensité. D'ailleurs, l'été qui se produira, qui se prolongera peut-être, parce qu'on prévoit encore de la chaleur avec ce phénomène El Niño. En tout cas, des beaux jours. Saint-Jean-Plage, justement, à Châteaudun, on ne quitte pas la région et on profite de l'ambiance plage avec les jardins des Grands Moulins jusqu'à la fin du mois, jusqu'au 30 août, jusqu'à ce week-end. Vous profitez donc de cet espace des temps de loisirs pour toute la famille. On joue, puissance 4, chamboule tout, pile-bolki, ping-pong, enfin, il y a plein de choses. Rendez-vous avec donc les horaires et les infos sur les supports de la ville de Châteaudun. Un grand rendez-vous qu'on vous conseille ici avec Intensité. Voici tout de suite l'horoscope à suivre dans quelques minutes. Belle matinée avec vous.

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13: Bélier, vous avez le sourire aujourd'hui, ça fait plaisir. Ami Taureau, vous recevez une invitation très sympa pour ce soir. Acceptez-la, vous allez passer un bon moment. Les Gémeaux, c'est une excellente journée pour vous lancer dans un travail de longue haleine. Cancer, une bonne nouvelle arrive à point nommé pour vous permettre de retrouver un nouveau souffle. Les Lions, soyez plus doux avec vous-même, moins exigeants les Lions. Les Vierges, coupez votre téléphone une heure, respirez. Balance, un mot tendre dissipe un petit froid avec un proche. Scorpion, votre potentiel de créativité est au top aujourd'hui. Notez les idées qui vous viennent spontanément. Sagittaire, un ami vous propose un truc fou, dites oui. Les Capricornes, votre sérieux est enfin remarqué et valorisé ce mercredi. Verseau, faites-vous confiance, votre intuition est particulièrement juste, elle est de bons conseils. Enfin, ami Poisson, une musique réveille un souvenir très agréable.
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0: Ah oui, au fait, je voulais vous remercier.
1: Bah oui, merci d'être de plus en plus nombreux à nous retrouver ici sur Intensité et d'avoir choisi votre radio en Eure-et-Loire. C'est bien, ça nous fait très plaisir. On va continuer avec le flash tout à l'heure, info justement près de chez vous et partout ailleurs. On enchaîne avec Teddy Swims, il a envahi d'ailleurs toutes les ondes avec ce titre-là tout l'été. C'est Mr. No Idol sur Intensité.

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1: Il est 11h. Allez, les Summer Songs pour la dernière semaine de l'été. Avec Farouko à suivre pour l'instant les infos. Christophe Blondel est avec Clémence Lobary. Bonjour Clémence.
2: Bonjour à tous. L'ouest de la France sous la menace de nouvelles intempéries. 12 départements sont en vigilance orange aux orages. Une alerte qui débute en fin de journée d'Ille-et-Vilaine à la Charente en passant par le Maine-et-Loire. Météo France prévient que ces orages pourront être accompagnés de grêles, de fortes rafales de vent allant de 80 à 100 km/h. Le site spécialisé Extrême Météo met en garde contre un risque de tornade comme celle qui a frappé le village de Poma dans l'Aude. Il promet d'accélérer la reconstruction de Mayotte. Sébastien Lecornu est attendu sur l'archipel aujourd'hui, plus d'un an et demi après le passage du cyclone Chido. Il a déjà reconnu des difficultés persistantes dans de nombreux domaines, comme l'accès à l'eau et aux soins. Sébastien Lecornu a déjà assuré dans une lettre envoyée au maire mahorais que les grands projets comme la construction d'un second hôpital ou de l'usine de dessalement se feront. Plus de 33 000 dirigeants se sont retrouvés sans activité au cours des 6 premiers mois de 2026. C'est ce que révèle aujourd'hui l'observatoire GSC Altares. Ce chiffre est en hausse de 7%. Les chefs d'entreprise de moins de 3 salariés concentrent à eux seuls près de 75% des pertes d'emplois recensées. Cette violente agression dans le 9e arrondissement de Paris, le conducteur présumé a été interpellé. On le rappelle, un cycliste a été poignardé au cou. Selon les premiers éléments relevés sur place, un différend aurait éclaté entre la victime et le conducteur d'une camionnette après un accident matériel. Le cycliste a été transporté à l'hôpital avec un pronostic vital engagé. L'Amérique a perdu une icône, la légende américaine de la musique country, Dolly Parton, inoubliable, interprète de Jolene, est morte hier à 80 ans. Et depuis, les hommages se multiplient. Céline Dion, notamment, a évoqué une chanteuse avec un cœur bienveillant et une âme généreuse. Et puis on termine avec du sport. Il y a du foot ce soir, c'est le barrage retour de la Ligue des Champions. Une semaine après son match nul sur la pelouse de Fenerbahçe, un partout, Lyon reçoit les Turcs pour le match retour au Groupama Stadium. L'OL, qui n'a plus disputé de Ligue des Champions depuis 6 ans, a donc la pression. C'est une rencontre à suivre donc ce soir à partir de 21h. Excellente fin de matinée à tous.
3: Info locale, Christophe Blondel.
4: Bonjour à tous. L'Eure-et-Loire dit adieu à l'une de ses figures politiques majeures. Les obsèques de Claude Thérouinard, célébrées cet après-midi en l'église de Châtillon-en-Dunois. L'ancien président du conseil départemental et maire de sa commune pendant près de 40 ans. C'était un mercredi à l'âge de 89 ans. Pour cet ultime hommage à ce défenseur de la ruralité, la famille demande uniquement des roses naturelles. Attendez-vous d'ailleurs à de fortes perturbations dans ce secteur. Le centre-bourg de Châtillon est entièrement bouclé jusqu'à 18h. Stationnement interdit, livraison suspendue et accès filtré. Une déviation est mise en place pour contourner le village. Fait divers à présent, déploiement impressionnant de secours hier matin à Saint-Maur-sur-le-Loir. Un feu d'herbe sèche s'est déclaré route des Aruelles. Pour éviter toute propagation, 16 pompiers de Châteaudun, Bonneval, Lucé et Chartres ont été mobilisés, ainsi que 5 véhicules. Sur les routes, prudence au sud de Chartres dès aujourd'hui jusqu'au 4 septembre. Des travaux de rénovation de la chaussée ont lieu sur la Nationale 154 entre Verchères-les-Pierres et Montville. Le chantier se déroule de nuit, mais la circulation est alternée en journée. Dans vos agendas, le samedi 5 septembre dès 17h, retrouvez le Pack Bar à Chartres, un parcours festif initié par Mathilde Mureau et l'association Community au départ du magasin Ice Cream. La veille, vendredi 4 septembre à 21h, 250 drones vont illuminer le ciel d'Illiers-Combray sur le site de la SCAEL pour les 10 ans de la communauté de communes entre Beauce et Perche. Et puis du basket, troisième match de préparation ce mercredi pour le CCM BM. Après 2 victoires, les Chartrains affrontent Angers avant de jouer Val-de-Seine vendredi. La météo, le soleil domine, comptez jusqu'à 28 degrés cet après-midi avec un ciel légèrement laiteux. Attention, dégradation orageuse ce soir et cette nuit. Demain, retour du soleil le matin, suivi d'éclaircies et d'orages possibles sur le Perche. L'après-midi, il fera 18 à 24 degrés.
1: Merci beaucoup pour ces infos et puis rendez-vous un petit peu plus tard pour d'autres actus tout à l'heure à midi. Allez, on continue cette semaine, on vous le disait, avec les Summer Songs. C'est l'occasion effectivement de remonter quelques années. Sortie à l'été 2021, c'est pas si vieux que ça. On va retrouver Pepas de Farouko maintenant. C'est un tube mondial qui va marquer la réouverture des clubs post-confinement. C'est vraiment le symbole qu'il y aura derrière ce morceau. Les Summer Songs cette semaine encore sur Intensité.

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Alex Warren sur Intensité. 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
1: Sur votre plateau télé ce soir, le charme de l'Aveyron, le danger du crime et le rythme de la musique. Nos terres inconnues sur France 3. Pour son deuxième voyage, Samuel Ostiguier reprend le volant du van direction l'Aveyron. Le Québécois embarque avec lui l'humoriste Jean-Phi Janssen. Des contreforts de l'Aubrac aux falaises des Grands Causses, Samuel et son invité vivent un joyeux road trip.
2: J'ai une coordonnée géographique dans un champ et c'est à peu près tout.
3: Dans les films des serial killers, ça commence comme ça. En fait, ça pourrait être le bon début d'un film, je trouve. J'accepte une émission et là, il y a deux mecs, une tronçonneuse qui nous attendent et nous, on sort à travers les bois et c'est la survie pendant 4 jours. Ça pourrait être un super film.
1: Les amateurs sur M6, série avec François Damiens et Vincent Dedienne. Au lendemain d'une soirée bien arrosée, Vincent connaît un réveil difficile. Témoin d'un accident de la route, il récupère par erreur le téléphone de la victime. Avec son collègue Alban, ils mettent le doigt dans un complot mondial.
4: Il y a un avion qui décolle demain matin à 6h pour Bangkok. Là, on se prend une paillote et on vend de la croquette. Croquette de volaille, croquette de crevette, croquette de poulet. On ratisse large.
5: Mais on est recherché pour meurtre.
4: Sandwich, t'as raison.
1: Katy Perry, The Prismatic World Tour sur France 4. Concert, une performance haute en couleur captée en 2017 à Ciné, où la pop, la créativité visuelle et l'énergie de Katy Perry se conjuguent pour offrir un divertissement en grand format. Au programme, un enchaînement de tableaux spectaculaires au fil des plus grands succès de la chanteuse. Nos terres inconnues sur France 3, les amateurs sur M6 et Katy Perry, The Prismatic World Tour sur France 4. Très belle soirée télé à tous.
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0: La suite, ce sera Saint-Lundi, Alaska, et puis les rendez-vous sport se succèdent.
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15: Très bon mercredi, bienvenue sur Intensité, votre radio en Eure-et-Loire. Voici le Forum des associations avec quelques offres près de chez vous. Rendez-vous samedi à partir de 6h au plan d'eau de Vauves pour le vigronnier de l'association des pêcheurs des villages vauvéens. 2€ le mètre, nombreuses animations, expo de voitures et motos anciennes et structures gonflables. Réservation au 06 36 14 42 29. Samedi, toujours un samedi d'été à Inver, terrain du Barc, vigronnier de 8h à 18h, emplacement gratuit. Réservation 06 79 80 82 54, avec également le tournoi de pétanque à 14h, apéro planche apéritif avec les brous notes à partir de 19h. Et pour cette réservation, 02 37 97 30 95. Samedi, toujours à partir de 18h, place de l'église de Langeais. Soirée guinguette animée par Dominique Philippot avec feu d'artifice, organisée par l'amicale L'Espérance. L'ardoise est à 12€. Réservation au 06 26 26 70 45. Dimanche, à partir de 8h, dans le parc du château de Vers-les-Chartres, fête de l'attelage organisée par l'association des attelages d'Eure-et-Loire, maniabilité, dressage et marathon, entrée et parking gratuit. Dimanche, à 13h, à la salle polyvalente de Mainvilliers, l'auto spécial bon d'achat des Roses de l'Espoir au profit de la SPA d'Amilly, 4€ le carton, à gagner jusqu'à 600€, réservation 07 49 45 17 14. Dimanche, toujours de 8h à 18h, vide-grenier à Oisem, du comité des fêtes de Cavil-Oisem, 2 euros le mètre, hein, réservation au 07 86 97 30 63. Quelques maisons ouvertes et présence d'une structure gonflable sur la plaine de jeu. On continue dimanche 30 toujours à Dampierre-sous-Brou, brocante vide-grenier de l'éveil dampierrois, 1 euro le mètre, baptême en limousine, expo de tracteurs, inscription 06 62 39 55 72. Dimanche toujours, fête de l'étang à Choux organisée par le comité des fêtes, brocante, 2 euros l'emplacement illimité avec une voiture, avec également un inter-village du canton du Perche, un bal gratuit, un feu d'artifice sur l'eau, un repas champêtre le midi et le soir, jambon à la braise. Et c'est sur réservation au 06 36 89 75 29. Dimanche, toujours à partir de 7h, place des Granges à Minières, vide-grenier des sapeurs-pompiers, 2,50 euros le mètre. Démonstration de danse country, réservation au 07 68 41 67 30. Dimanche, à partir de 8h à Choux, circuit des Volions, auto-carte cross, entrée gratuite, et c'est organisé par Team Martini à compétition. Et la veille, samedi 29, à partir de 20h, en pas champêtre, sur inscription au 06 72 32 71 86. Mardi 1er septembre, de 14h à 19h, la salle des fêtes du Côte du Perche, des dansants avec Royal Musette, organisée par Municigo et AFN. L'entrée est à 7,50 euros. Renseignement 06 03 46 57 30. Samedi 5 et dimanche 6 septembre à Pongouin, fête de la Saint-Lubin. Samedi à 19h30, guinguette avec le duo Rapico. Dimanche à 9h, une messe, un repas champêtre sur réservation au 06 67 69 63 22. Parade des enfants à 15h et une fête foraine tout le week-end. Samedi 5 à 20h30, à la salle multi-activité de Courtalin, l'auto de l'amicale des pompiers d'Arou, plus de 2500 euros de bons d'achat à gagner, 3 euros le carton. Dimanche 6, à partir de 6h, place de l'église à Corminville, brocante du comité des fêtes, 2 euros le mètre, hein, renseignement 06 17 42 30 24. Dimanche 6 septembre, place de l'église à Motreau, premier vide-grenier de l'ACSL Motreau, 2 euros le mètre, réservation obligatoire avant le 31 août, au 06 24 29 02 44, de 18h à 21h. À partir du 7 septembre, reprise des cours de Gymfit Illier au complexe des Gloriettes à Illier-Combray, fitness, Zumba, Zumba Kid, gym douce et marche nordique. L'association sera présente au forum des assos du 5 septembre au complexe Jean Moulin. Renseignement 06 12 29 77 39. À partir du mardi 8 septembre à 18h30, à l'espace socio-culturel Grégory Le Marchal de Bonneval, reprise des cours de l'association Solo Danse, danse de bal, danse en ligne, animée par Michel et Martine. Renseignement 06 11 73 54 15. Reprise de cours des Amis de la Danse de Yèvre le 8 septembre à 19h à la salle récréative, danse en ligne, danse de salon, en solo ou en couple. C'est tous les mardis de 19h à 22h, l'année 55 euros. Deux cours d'essai gratuits et renseignement 06 86 84 29 64. Du vendredi 11 au dimanche 13 septembre à Yèvre, grande fête du vélo par l'US Yèvre Cyclo, avec au programme 2 heures de tandem, marché artisanal, bourse au vélo, rando. Samedi soir, couchons grillés, renseignements sur usyèvrecyclo.sportregion.fr. Samedi 12 septembre à Pézou, randonnée des gourmands du Perche et du Haut Vendômois, départ de la salle des fêtes de 17h30 à 19h, parcours de 12 km, 4 pauses gourmandes, au tarif de 17 euros pour les adultes, 6 euros les enfants, avec 23 à 23h un feu d'artifice, inscription avant le 8 septembre 02 54 82 74 91. Dimanche 13 septembre de 8h à 18h à Warville, la bric-à-brac, exposant buvette, restauration, structure gonflable et musique. Inscription à l'adresse bricabrac.warville@gmail.com. Jusqu'au 19 septembre à l'office du tourisme Fredval, la salle du Moulin, expo d'Elisabeth Fourgeot-Bourgeois, clin d'œil et rêverie contemporaine, l'entrée libre et gratuite. C'est du mardi au samedi de 14h à 18h. Renseignement au 02 54 82 74 91. Enfin, le musée École d'Anvers est ouvert de 14h à 18h, sauf les lundis et mardis. C'est ouvert uniquement pour les groupes, sur réservation, au 02 37 98 36 07. Tarif individuel 5,50 euros, gratuit pour les moins de 6 ans. C'est terminé pour ce forum, on se retrouve très vite pour de nouvelles annonces sur Intensité. Très bonne journée à tous et à toutes.
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C'était Temper City sur Intensité. Rendez-vous avec un nouveau festival Starter. Les Têtes Raides seront là le vendredi 18 septembre. Il y aura trois dates d'ailleurs, hein, 18 au 20. Gauvin Serres aussi. Ou encore le groupe d'Anakil. Et aussi Caravan Palace. Là, il s'agit du vendredi 18 septembre. Hein. Alors, n'oubliez pas cette première édition avec Intensité. On parle de la planète, on s'intéresse à la planète tout en étant présent à ce festi salon solidaire et responsable. Des conférences, des concerts, des exposants. Renseignez-vous sur starter.fr. Starter.fr, le rendez-vous approche très très vite maintenant. Nous, on continue en musique, évidemment. Belle fin de matinée, Intensité.

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Ça a été un des gros titres de cet été, Another, avec 54 Ultra à l'instant. Hein. C'était bien sûr Talk to You sur Intensité. Merci d'être là. On va se retrouver à midi avec les infos en Eure-et-Loire, en France et partout dans le monde. Et pour l'instant, Purple Disco Machine sur Intensité. Hypnotized.

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0: Merci d'être avec nous à midi. On retrouve Shakira, ce sera Loca Loca. Je vous propose aussi de faire le point complet avec toute l'info midi Touron. Nous retrouvons Christophe Blondel avec François Germa. Bonjour François.
1: Bonjour à tous. 12 départements de l'Ouest en vigilance orange aux orages de l'Ille-et-Vilaine à la Charente en passant par la Vendée. Météo France alerte sur un risque marqué de phénomènes violents avec de la grêle et de fortes rafales de vent pouvant atteindre les 100 km/h, voire plus. Un coup de pouce pour les producteurs de fromage face à la sécheresse. Le gouvernement allège le cahier des charges AOP du comté, du Beaufort et de l'Abondance. Les producteurs ont obtenu des dérogations exceptionnelles pour nourrir leurs troupeaux. Un label européen impose notamment aux éleveurs de nourrir leurs vaches majoritairement avec de l'herbe issue d'une zone géographique délimitée. L'enquête pour tentative de meurtre se poursuit à Paris après l'altercation entre un cycliste et un automobiliste hier après-midi dans le 9e arrondissement. L'automobiliste a porté un coup de couteau à la gorge de la victime avant de prendre la fuite. Il a finalement été interpellé quelques heures plus tard. Le cycliste a été transporté à l'hôpital en urgence absolue. Il en est finalement sorti en fin d'après-midi. Patrick Bruel doit-il assurer ses concerts à l'automne? Non, estime Aurore Berger. Selon la ministre déléguée chargée de l'égalité, le chanteur doit lui-même renoncer alors qu'il est visé par une trentaine de plaintes pour viol et agression sexuelle. Début octobre, Patrick Bruel est censé repartir en tournée pour 35 dates. Plusieurs mairies ont déjà annoncé leur opposition à accueillir le chanteur. Après Édouard Philippe, il y a quelques jours, Sébastien Lecornu entame à son tour une visite à Mayotte. Le Premier ministre doit évoquer la question de la reconstruction de l'archipel un an et demi après le passage du cyclone Chido. Sébastien Lecornu reconnaît des difficultés persistantes dans de nombreux domaines, comme l'accès à l'eau, aux soins ou encore la rénovation des écoles. Le Premier ministre sera sur place avec plusieurs ministres jusqu'à demain soir. Et puis du foot ce soir avec le barrage retour de la Ligue des Champions. Une semaine après son nul sur la pelouse de Fenerbahçe, un par partout, Lyon reçoit les Turcs. L'OL n'a plus disputé la Ligue des Champions depuis 6 ans. Coup d'envoi 21h. Voilà pour l'essentiel de l'info. Passez une excellente après-midi.
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0: Bonjour à tous. L'Eure-et-Loire dit adieu à l'une de ses figures politiques majeures. Les obsèques de Claude Théruinard, célébrées cet après-midi en l'église de Châtillon-en-Dunois. L'ancien président du conseil départemental et maire de sa commune pendant près de 40 ans. C'était un mercredi à l'âge de 89 ans. Pour cet ultime hommage à ce défenseur de la ruralité, la famille demande uniquement des roses naturelles. Attendez-vous d'ailleurs à de fortes perturbations dans ce secteur. Le centre-bourg de Châtillon est entièrement bouclé jusqu'à 18h. Stationnement interdit, livraison suspendue et accès filtré. Une déviation est mise en place pour contourner le village. Fait divers à présent, déploiement impressionnant de secours hier matin à Saint-Maur-sur-le-Loir. Un feu d'herbe sèche déclaré route des Aruelles. Pour éviter toute propagation, 16 pompiers de Châteaudun, Bonneval, Lucé et Chartres ont été mobilisés, ainsi que 5 véhicules. Sur les routes, prudence au sud de Chartres dès aujourd'hui jusqu'au 4 septembre. Des travaux de rénovation de la chaussée ont lieu sur la Nationale 154 entre Berchères-les-Pierres et Montville. Le chantier se déroule de nuit, mais la circulation est alternée en journée. Dans vos agendas, le samedi 5 septembre dès 17h, retrouvez le Pack Bar à Chartres, un parcours festif initié par Mathilde Mureau et l'association Community au départ du magasin Ice Cream. La veille, vendredi 4 septembre à 21h, 250 drones vont illuminer le ciel d'Illiers-Combray sur le site de la SCAEL pour les 10 ans de la communauté de communes entre Beauce et Perche. Et puis du basket, troisième match de préparation ce mercredi pour le CCM BM. Après deux victoires, les Chartrains affrontent Angers avant de jouer Val-de-Seine vendredi. La météo, le soleil domine, comptez jusqu'à 28 degrés cet après-midi avec un ciel légèrement laiteux. Attention, dégradation orageuse ce soir et cette nuit. Demain, retour du soleil le matin, suivi d'éclaircies et d'orages possibles sur le Perche. L'après-midi, il fera 18 à 24 degrés. Merci pour ces infos. Et puis nous retrouverons tout à l'heure Christophe Blondel. Vous revenez à midi et demi pour nous présenter le journal d'Eure-et-Loire. Voici une sortie de 2010 maintenant dans les Summer Songs et les hits d'été. 2010, Loca. Ce sera le premier single officiel d'un septième album déjà, hein, de Shakira. Le titre latino qu'on lui connaît, merengue urbain et dance pop. Un gros mélange qui va permettre d'être un numéro un des ventes dans plus de 20 pays, notamment la France, l'Espagne, l'Italie, l'Amérique latine. C'est tout de suite sur Intensité.

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Miles Smith, Nyalorans sur Intensité. Drive safe, vous aussi, conduisez prudemment évidemment. Le titre est tout trouvé pour vous rappeler le numéro 02 37 45 4000 pour faire l'inforoute avec nous. Des accidents, des bouchons, vous nous prévenez de ce qui se passe. 02 37 45 4000, c'est ça, votre radio en Eure-et-Loire évidemment. On peut intervenir si le besoin s'en fait sentir. Voici Summer, il y aura la Minute Emploi, le journal d'Eure-et-Loire tout à l'heure, hein, je vous rappelle, ce sera à midi et demi. Bon début d'après-midi sur Intensité.

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1: Excellent mercredi, bienvenue sur Intensité. Voici la Minute Emploi avec trois nouvelles offres. Direction Villemeur-sur-Eure pour ce poste d'employé polyvalent en CDD pour 3 mois à 15h. L'émission mise en rayon, encaissement, réception des commandes. La référence France Travail, c'est la 212 TJNY. On recherche éducateur, éducatrice de vie scolaire en CDI à 40h sur Ono Blory Saint-Symphorien. L'émission sécurité et encadrement des élèves, accompagnement éducatif et pédagogique, gestion et secrétariat de vie scolaire. La référence France Travail 212 TFHP. Enfin, on recherche agent ou agente d'entretien des collectivités à Berchard-les-Pierres. Vos missions, entretien de la voirie communale, entretien et mise en valeur des espaces verts et naturels, encore réalisation de petits travaux. La référence France Travail, c'est la 211 XZJN. Et c'est terminé pour cette Minute Emploi. On se retrouve évidemment pour de nouvelles offres très vite sur Intensité. Très bonne journée à tous et à toutes.
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16: 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Météo Agenda, Bruno Mars. Et voici le journal de Eure-et-Loir avec Christophe Blondel.
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18: Les obsèques de Claude Terouinard à Châtillon-Dunois, 250 drones pour les 10 ans d'entre Bossé, Perche et puis le basket, Chartres-Angers en amical.
2: Salut Christophe.
18: Salut Jérôme, bonjour à tous.
2: Une voix forte du monde rural s'est éteinte en Eure-et-Loire.
18: Ouais, les obsèques de Claude Terouinard qui ont lieu aujourd'hui à 14h30 à Châtillon-du-Noy, disparu le 19 août à 89 ans. Cet ancien président du département, maire historique de son village, restera comme une figure hors norme, franc-parler, sens de la formule et combat permanent contre le déclin des campagnes. Il avait même été le héros d'un documentaire télévisé à la fin des années 90. Les habitants et les élus du département seront très nombreux à lui rendre hommage cet après-midi.
2: Un plan de circulation aussi vous attend du côté de Val-d'Hier, un plan de circulation d'ampleur déployé aujourd'hui donc sur la commune.
18: Et oui, en raison de ces obsèques, le village de 800 habitants s'apprête à accueillir donc une foule nombreuse. Le bourg historique de Châtillon-du-Noy est sous clé jusqu'à 18h. Les livraisons y sont suspendues, l'accès est strictement réglementé. La municipalité recommande aux riverains de privilégier la marche et d'emprunter la déviation par le bois mouché pour accéder aux espaces de stationnement dédiés. Dans les faits divers, hier, un feu de garage a collé un pavillon qui a nécessité l'intervention des pompiers à la résidence de la Croix à Sainte-Thérèse à Châteauneuf en Thimerais en début d'après-midi. 16 pompiers mobilisés, sinistre qui s'est propagé à la toiture. L'intervention s'est terminée vers 17h. 3 victimes ont été transportées au centre hospitalier de Dreux. Ce feu d'herbe sèche également. Route des Arruelles à Saint-Maur sur le Loir hier matin près de Châteaudun. Un déploiement important de pompiers pour éviter tout risque de propagation. 16 soldats du feu venu de Châteaudun-Chartres, Bonneval-et-Lucé ont été mobilisés, ainsi que 5 véhicules. Et puis cet accident fin d'après-midi hier à Châteauneuf en Thimerais et Brezolles, c'était à Sainte-Mémodrive sur la D939 vers 17h. Un véhicule utilitaire, une voiture se sont percutés. Les pompiers ont pris en charge 2 personnes blessées légèrement et transportées à l'hôpital de Dreux.
2: Travaux et coups de frein possibles sur la RN154 au sud de Chartres du 26 août au 4 septembre, à partir d'aujourd'hui. Donc.
18: En raison donc d'un chantier de la direction interdépartementale des routes nord-ouest pour rénover cette chaussée, reprise de la couche de roulement des giratoires de Berchères-les-Pierres à Imonville, de la section courante de Bonville à Berchères-les-Pierres. Travaux de nuit pour limiter la gêne, mais travaux qui entraînent également une circulation alternée donc sur la N154. C'est un projet 100% Chartrain qui se déroule samedi dès 17h dans le centre-ville. Imaginé et conçu par Mathilde Mureau avec l'aide de l'association Community. Le pack bar débute donc à la boutique Ice Cream avant de vadrouiller à travers les rues. On vous en dit plus avec Rémi Tinceau.
5: Un marathon à Chartres. Des dizaines de personnes alcoolisées déambulant dans le centre-ville. L'idée peut étonner, voire effrayer. Mais pas d'inquiétude. Le pack bar n'est pas un marathon comme les autres. Bilal Siaf, fondateur de Community, l'association Chartraine.
12: Le but, c'est pas du tout de boire. Le but, c'est surtout de découvrir les commerces du centre-ville. Donc, on a imaginé un circuit avec des fantômes à retrouver dans chacun des bars.
5: Si Mathilde veut faire bouger les rues Chartraine avec une activité conviviale et des déguisements, le choix des bars qui vont participer est primordial.
12: C'est vraiment Mathilde qui a choisi, mais encore une fois, on l'a accompagnée. C'est vraiment elle qui a fait la sélection. Les deux critères, ça a été de ne pas faire un premier événement avec 20 bars. Et puis de sélectionner ceux où elle était le plus à l'aise pour sortir en tant que consommatrice.
5: La date de l'événement n'est pas un hasard. Les organisateurs veulent marquer la rentrée afin de toucher un public large et pas seulement étudiants. Avec leur ticket, les participants vont partir à la chasse aux fantômes dans les 7 bars partenaires.
12: Il y a le confessionnal, il y a le Nopal, le rustique, le très superbe, le café Marceau, le Casa Tropical, donc qui est le point d'arrivée et là où on fera un DJ set 22h à minuit, et le Jungle Café.
5: Pour une première édition, les commerçants n'ont pas été timides et ont rapidement donné une réponse favorable.
12: Ce qui les intéresse, c'est cette couverture médiatique et le fait de pouvoir, entre guillemets, s'échanger des clients.
5: Le fondateur de Community estime qu'une soirée à 150 participants environ serait le signe de la réussite du projet de Mathilde.
18: Et une partie des bénéfices de cette soirée seront reversés à 2 étudiantes infirmières de l'IFSI Chartres qui partent faire un stage solidaire à Madagascar. Et puis, lever les yeux vers le ciel. Il y est comblé en début de mois prochain pour fêter les 10 ans de la communauté de communes entre Beauce et Perche. Eh bien, on aura le droit à un balai lumineux de 250 drones. Spectacle qui retracera les temps forts du territoire. Ça sera le 4 septembre dès 21h sur le site de l'ASKL. Un événement pensé pour tous les habitants afin de marquer le coup. Notez que ce rendez-vous est gratuit. Pour les amateurs de course à pied, préparez-vous à cliquer vite. Lundi, la plateforme ProTiming ouvre les inscriptions de la 17e édition des foulées d'Halloween. Les organisateurs préviennent, les dossards vont s'arracher. Un défi de taille pour le président Thierry Mommessin et ses bénévoles qui vont orchestrer deux événements coup sur coup, car le 25 octobre à 14h30, à Saint-Aubin-des-Bois toujours, la 10e édition également d'un gars, une fille décalée à cet automne suite aux fortes chaleurs de juillet. Si vous cherchez un dossard pour ce duo anniversaire, une bourse de revente officielle sera également mise en ligne.
2: On termine avec du basket. Troisième match amical pour le CCMBM, dont la préparation se passe bien avec déjà deux victoires.
18: Ouais, ça sera peut-être un peu plus dur ce soir pour les Chartrains qui se rendent à Angers avec un effectif réduit. Ils enchaîneront également vendredi face à Val-de-Seine avant deux autres matchs la semaine prochaine. Et premier match officiel, ça sera la Coupe de France le 15 septembre contre Blois.
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1: On poursuit sur Intensité avec un coup d'œil aux prévisions météo. Un peu plus de soleil pour aujourd'hui, Christophe.
2: Ouais, du soleil, ciel légèrement laiteux avant des averses orageuses en début de soirée cette nuit.
1: Et pour les températures.
2: Et bien de la douceur, 20 degrés attendus en moyenne dans la matinée, 27 à 28 cet après-midi. Tout se passe bien côté ciel. Demain, ça sera toujours bien avec du soleil au réveil. Quelques nuages voiront dès l'après-midi, des orages possibles sur le Perche et une baisse des températures à 18 à 24 demain.
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1: Des rendez-vous à retrouver dans notre agenda. Rendez-vous jusqu'au 6 septembre à Châteaudun pour une exposition des artistes Aureliens. Ça se passe à la salle Saint-André à Châteaudun. Vous avez rendez-vous de 10h à midi, de 14h à 18h.
2: Et dernière journée également à Châteaudun pour voir le Moumou avec le centre Pompidou. Une vingtaine d'œuvres à l'intérieur. C'est toujours dans le jardin à Kellerman, encore cet après-midi.
1: Une nouvelle journée Game on Spot. C'est ce qui vous attend à Bonneval. Rendez-vous de 13h30 à 16h30 à la salle des fêtes de Bonneval.
2: Et puis à Chartres, c'est visite guidée du sanctuaire Saint-Martin-Oval. Ça se poursuit aujourd'hui et samedi, c'est à 15h.
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4: Un grand merci à Christophe Blondel pour ses infos. Nos rédactions reviendront tout à l'heure à 13h pour nous informer. On va enchaîner aussi avec Casabian maintenant. Voici Great Pretender et puis on parlera de sport juste après.

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va continuer avec Muse cet après-midi, Night Shift Superstar. On parle de sport aussi. 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Allure-challenge.fr, je vous laisse avec l'électropop de Muse. Rendez-vous tout à l'heure aussi avec Geoffrey. Bon début d'après-midi avec nous sur Intensité. Bye bye, à demain.

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0: Ravi de vous retrouver sur Intensité. J'espère que vous allez bien. C'est reparti pour le 13-16. Il est 13h. Et voici l'info sur Intensité. Et puis, on retrouvera entre autres François Germa. Et la rédaction d'Intensité.
1: Bonjour à tous, Sébastien Lecornu à Mayotte. Un an et demi après le passage dévastateur du cyclone Chido, le Premier ministre souhaite accélérer la reconstruction de l'archipel, alors que les difficultés sont encore nombreuses, comme l'accès à l'eau et aux soins. Sébastien Lecornu dit comprendre l'impatience des Mahorais. Il sera sur place jusqu'à demain soir, accompagné de plusieurs ministres. Attention aux orages, 12 départements de l'Ouest sont en vigilance orange, de l'Ille-et-Vilaine à la Charente, en passant par la Vendée. Météo France alerte sur un risque marqué de phénomènes violents, avec de la grêle et de fortes rafales de vent pouvant atteindre les 100 km/h, voire plus. C'est une première cette année, un cas autochtone de dengue a été détecté en Provence-Alpes-Côte d'Azur. La région dit avoir engagé des mesures avec des opérations de démoustication. La dengue se transmet par l'intermédiaire de la piqûre de l'insecte, en particulier le moustique tigre. C'est à Marseille que le malade a été identifié. L'ARS fait du porte-à-porte pour identifier d'éventuels cas secondaires dans le voisinage. Le directeur de la CIA était à Moscou hier pour un échange entre services secrets, explique le Kremlin. Pour autant, aucune rencontre n'a lieu avec Vladimir Poutine. Le dernier voyage connu d'un directeur de la CIA en Russie a remonté jusqu'ici à novembre 2021, quelques mois avant le début de la guerre en Ukraine. Au moins 8 morts au Népal dans des inondations massives à la frontière avec le Tibet. La police népalaise appelle les riverains à rester dans des endroits sécurisés et à être particulièrement vigilants. Les opérations de sauvetage sont en cours. Les obsèques de Philippe Bouvard auront lieu lundi prochain à Cannes. La cérémonie aura lieu à 15h à l'église Notre-Dame de Bon Voyage. Le journaliste est mort en début de semaine à l'âge de 96 ans. Et puis en basket, nouveau coup de théâtre à Monaco. De nouveau entendu devant le CNOSF, les dirigeants du club champion de France ont créé la surprise en rejetant eux-mêmes le projet qu'ils venaient défendre. Un projet porté par l'ancien footballeur Ronaldinho. À la place, la direction monégasque a proposé un nouveau plan de reprise. Le CNOSF doit donner son avis dans les 48 heures. Voilà pour l'info, excellente après-midi.
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3: Bonjour à toutes et à tous. L'hommage de tout un département à l'une de ses plus grandes figures politiques. Les obsèques de Claude Thérouinard sont célébrées cet après-midi dès 14h30 en l'église de Châtillon en Dunois. L'ancien président du conseil départemental d'Eure-et-Loir est décédé mercredi dernier à l'hôpital de Châteaudun à l'âge de 89 ans. Ancien maire de sa commune pendant près de 40 ans, il aura consacré un demi-siècle à la vie publique et à la défense de la ruralité. Seules des roses naturelles ont été demandées par la famille pour cet ultime adieu. C'est le bon plan solidarité pour préparer la rentrée sans se ruiner. L'unité locale de la Croix-Rouge de Nogent-le-Rotrou organise ce samedi 29 août une grande brocante solidaire dédiée aux enfants. Vêtements, fournitures scolaires, jouets et livres seront proposés à petit prix. Rendez-vous de 10h à 17h au 20 rue du Château. En plus d'alléger votre budget de rentrée, vous soutiendrez directement les actions locales de la Croix-Rouge. Et puis, un chantier va nécessiter une adaptation pour les conducteurs. L'accès à la rue du docteur Tessier sur la départementale 35 à Cloyes-les-Trois-Rivières est fermé à la circulation jusqu'au 11 septembre. La direction interdépartementale des routes nord-ouest réalise l'aménagement d'un nouveau carrefour giratoire au croisement de la N10 et de la D35. L'objectif est de fluidifier le trafic. Des déviations sont mises en place pendant les 3 semaines de travaux. Autre coup de frein possible sur la nationale 154 au sud de Chartres jusqu'au 4 septembre. La rénovation de la chaussée s'effectuera en 3 temps avec la reprise de la couche de roulement des giratoires de Berchard-les-Pierres et Immonville et de la section courante de Bonville à Berchard-les-Pierres. Réalisée de nuit pour limiter la gêne, ces travaux entraîneront une circulation alternée sur la N154 et une fermeture nocturne de plusieurs routes départementales. Les sports et en basket, 3e match amical pour le CCMBM dont la préparation se passe bien avec déjà 2 victoires. Ce soir, les Chartrains se rendent à Angers, club de N1, avant d'enchaîner vendredi face à Val-de-Seine. La météo, ça reste nuageux tout au long de l'après-midi. Les températures 26 degrés à Autun-du-Perche et 27-28 sur le reste du département. Vigilance jaune orage déclenchée dans la nuit. Des averses orageuses sont attendues avec des vents pouvant atteindre les 80 km/h. Passez une très bonne après-midi avec Intensité.
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0: Et c'était Thierry Rio.
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0: Comme Summer Song sur Intensité, soyez les bienvenus. J'espère que vous allez bien. Nous sommes mercredi. Nous sommes le 26 août. On va débuter cette 13-16 avec notre éphéméride aujourd'hui. Eh bien, c'est peut-être votre anniversaire. Bon anniversaire. Vous êtes né le même jour que l'acteur américain ex-enfant star de Maman, J'ai raté l'avion, Macaulay Culkin. L'actrice américaine Melissa McCarthy fête également son anniversaire. Nous fêtons également aujourd'hui les Natacha. Voici Malo avec Tu peux tout changer. On s'écoutera également le duo David Guetta et Jennifer Lopez sur Intensité. Merci de passer votre mercredi avec nous.

0: David Guetta, Jennifer Lopez sur Intensité à 13h14. Les vacances sont peut-être terminées pour vous, mais je vous propose de continuer un peu à voyager avec cette information. Si vous ne savez pas où aller pour votre prochain voyage, eh bien la pop culture devrait vous inspirer, puisque la mode maintenant, c'est de partir dans des pays ou des villes où se sont déroulés des tournages de séries ou de films. Ça s'appelle le set jetting. La lubie, cette nouvelle lubie, a de beaux jours devant elle, puisque selon le site Expedia, 53% des voyageurs affirment être tentés par cette pratique qui pourrait quand même générer 8 milliards de dollars en 2026 rien qu'aux États-Unis. Et parmi les destinations phares connues grâce au cinéma ou par exemple à la télé, il y a la Grèce grâce au dernier film de Christopher Nolan, L'Odyssée, évidemment. La compagnie EasyJet relève plus de 18% de réservations en direction de la Grèce depuis la sortie de ce film. Un intérêt particulier pour le Péloponnèse. Voici Pierre Demer sur Intensité, Julien Doré. Et c'est juste après la pause. On se retrouve dans 4 minutes sur Intensité. À tout de suite. 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

2011 pour ce titre de Julien Doré, Kiss Me Forever, extrait de son album Bichon. On va parler du Code Barre qui est de retour, vous le savez depuis lundi, puisque la rentrée hein, c'est pour bientôt. 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Voici Angèle qui est de retour avec le groupe Justice, Tame Impala, à suivre également sur Intensité et le forum des assos.

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1: Très bon mercredi, bienvenue sur Intensité, votre radio en Eure-et-Loire. Voici le forum des associations avec quelques offres près de chez vous. Rendez-vous samedi à partir de 6h au plan d'eau de Vauves pour le vigronier de l'association des pêcheurs des villages vauvéens. 2€ le mètre, nombreuses animations, expos de voitures et motos anciennes et structures gonflables. Réservation au 06 36 14 42 29. Samedi, toujours un samedi d'été à Inverre, terrain du Barc, vigronier de 8h à 18h, emplacement gratuit. Réservation 06 79 80 82 54, avec également le tournoi de pétanque à 14h, apéro planche apéritif avec les brou notes à partir de 19h. Et pour cette réservation, 02 37 97 30 95. Samedi, toujours à partir de 18h, place de l'église de Langeais. Soirée guinguette animée par Dominique Philippot avec feu d'artifice, organisée par l'amicale L'Espérance. L'ardoise est à 12€. Réservation au 06 26 26 70 45. Dimanche, à partir de 8h, dans le parc du château de Vers-les-Chartres, fête de l'attelage organisée par l'association des attelages d'Eure-et-Loire. Maniabilité, dressage et marathon. Entrée et parking gratuit. Dimanche, à 13h, à la salle polyvalente de Mainvilliers, loto spécial monde d'achat des roses de l'espoir au profit de la SPA d'Amilly. 4€ le carton, à gagner jusqu'à 600€. Réservation 07 49 45 17 14. Dimanche, toujours de 8h à 18h, vigronier à Oisem, du comité des fêtes de Caville-Oisem, 2€ le mètre. Réservation au 07 86 97 30 63. Quelques maisons ouvertes et présence d'une structure gonflable sur la plaine de jeu. On continue. Dimanche 30, toujours à Dampierre-sous-Brou, brocante vigronier de l'éveil Dampierrois, 1€ le mètre. Baptême en limousine, expo de tracteurs. Inscription 06 62 39 55 72. Dimanche toujours, fête de l'étang à choux organisée par le comité des fêtes, brocante, 2€, l'emplacement illimité avec une voiture, avec également un intervillage du canton du Perche, un bal gratuit, un feu d'artifice sur l'eau, un repas champêtre le midi et le soir, jambon à la braise, et c'est sur réservation au 06 36 89 75 29. Dimanche, toujours à partir de 7h, place des Granges à Minières, vigronier des sapeurs-pompiers, 2,50€ le mètre. Démonstration de danse country, réservation au 07 68 41 67 30. Dimanche, à partir de 8h à Choux, circuit des Volions, auto-carte cross, entrée gratuite, et c'est organisé par Team Martinet Compétition. Et la veille, samedi 29, à partir de 20h, repas champêtre, sur inscription au 06 72 32 71 86. Mardi 1er septembre, de 14h à 19h, à la salle des fêtes du Côte du Perche, thé dansant avec Royal Musette, organisé par Municigo et AFN. L'entrée est à 7,50€. Renseignement 06 03 46 57 30. Samedi 5 et dimanche 6 septembre à Pongouin, fête de la Saint-Lubin. Samedi à 19h30, guinguette avec le duo Rapico. Dimanche à 9h, une messe, un repas champêtre sur réservation au 06 67 69 63 22. Parade des enfants à 15h et une fête foraine tout le week-end. Samedi 5 à 20h30 à la salle multi-activité de Courtalin, l'auto de l'amicale des pompiers d'Arroux, plus de 2500€ de bons d'achat à gagner, 3€ le carton. Dimanche 6, à partir de 6h, place de l'église à Corminville, brocante du comité des fêtes, 2€ le mètre, hein, renseignement 06 17 42 30 24. Dimanche 6 septembre, place de l'église à Motreau, premier vigronier de l'ACSL Motreau, 2€ le mètre. Réservation obligatoire avant le 31 août au 06 24 29 02 44 de 18h à 21h. À partir du 7 septembre, reprise des cours de Gymfit Illier au complexe des Gloriettes à Illier-Combray, fitness, Zumba, Zumba Kid, gym douce et marche nordique. L'association sera présente au forum des assos du 5 septembre au complexe Jean Moulin. Renseignement 06 12 29 77 39. À partir du mardi 8 septembre à 18h30, à l'espace socio-culturel Grégory Le Marchal de Bonneval, reprise des cours de l'association Solo Danse, danse de bal, danse en ligne, animée par Michel et Martine. Renseignement 06 11 73 54 15. Reprise de cours des Amis de la Danse de Yèvre le 8 septembre à 19h à la salle récréative, danse en ligne, danse de salon, en solo ou en couple. C'est tous les mardis de 19h à 22h. L'année 55€. Deux cours d'essai gratuits et renseignements 06 86 84 29 64. Du vendredi 11 au dimanche 13 septembre à Yèvre, grande fête du vélo par l'US Yèvre Cyclo, avec au programme 2 heures de tandem, marché artisanal, bourse au vélo, rando. Samedi soir, couchon grillé, renseignements sur usyèvrecyclo.sportregion.fr. Samedi 12 septembre à Pézou, randonnée des gourmands du Perche et du Haut Vendômois. Départ de la salle des fêtes de 17h30 à 19h. Parcours de 12 km, 4 pauses gourmandes. Au tarif de 17€ pour les adultes, 6€ les enfants. Avec 23 à 23h un feu d'artifice. Inscription avant le 8 septembre 02 54 82 74 91. Dimanche 13 septembre de 8h à 18h à Warville, la bric-à-brac, exposant buvette, restauration, structure gonflable et musique. Inscription à l'adresse bricabrac.warville@gmail.com. Jusqu'au 19 septembre à l'office du tourisme Fredval, la salle du Moulin, expo d'Elisabeth Fourgeot-Bourgeois, clin d'œil et rêverie contemporaine. L'entrée libre et gratuite. C'est du mardi au samedi de 14h à 18h. Renseignements au 02 54 82 74 91. Enfin, le musée École d'Anvers est ouvert de 14h à 18h, sauf les lundis et mardis. C'est ouvert uniquement pour les groupes, sur réservation, au 02 37 98 36 07. Tarif individuel 5,50€, gratuit pour les moins de 6 ans. C'est terminé pour ce forum. On se retrouve très vite pour de nouvelles annonces sur Intensité. Très bonne journée à tous et à toutes.
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5 Misery sur Intensité à 13h46. Les samedis de l'été, vous le savez, ça continue sur la commune de Thiron-Gardais. Encore une date, ce sera samedi soir pour clôturer cet été. C'est le groupe Décibel qui va donc clôturer cette édition 2026 avec une soirée rock. Ça se passe rue de l'Abbaye à Thiron-Gardais, samedi 19h, 23h pour le dernier samedi des samedis de l'été. Au programme, concert, évidemment, barbecue, buvette et une bonne ambiance, ambiance conviviale à partager entre amis ou en famille, et donc avec le groupe Décibel ce samedi soir à 19h. Voici les anniversaires de Stars sur Intensité et juste après, on s'écoutera Inhaler et à 14h, le retour de l'info. 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Très bon mercredi, bienvenue sur Intensité. Nous sommes le 26 août. On passe aux anniversaires de stars avec un ancien enfant star, Macaulay Culkin, fête aujourd'hui ses 45 ans. Chris Pine également ses 45 ans. Côté télé, entre autres, vous l'avez découvert évidemment dans Scène de ménage, la comédienne Valérie Carcenti fête ses 57 ans. Enfin, l'actrice américaine Melissa McCarthy, c'est 55 ans. Bon anniversaire à vous si vous venez un 26 août.

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0: c'était Taylor Swift sur Intensité. J'espère que vous allez bien. Très bon mercredi. Il est 14h. Allez, voici l'info avec François Germa et Robin Olitro. Bonjour François.
1: Bonjour à tous. Après Édouard Philippe, il y a quelques jours, Sébastien Lecornu entame à son tour une visite à Mayotte. Le Premier ministre doit évoquer la question de la reconstruction de l'archipel un an et demi après le passage du cyclone Chido. Sébastien Lecornu reconnaît des difficultés persistantes dans de nombreux domaines comme l'accès à l'eau, aux soins ou encore la rénovation des écoles. Le Premier ministre sera sur place avec plusieurs ministres jusqu'à demain soir. L'enquête pour tentative de meurtre se poursuit à Paris après l'altercation entre un cycliste et un automobiliste. Hier après-midi, dans le 9e arrondissement, l'automobiliste a porté un coup de couteau à la gorge de la victime avant de prendre la fuite. Il a finalement été interpellé quelques heures plus tard. Le cycliste a été transporté à l'hôpital en urgence absolue. Il en est finalement sorti en fin d'après-midi. Patrick Bruel doit-il assurer ses concerts à l'automne ? Non, estime Aurore Berger. Selon la ministre déléguée et chargée de l'égalité, le chanteur doit lui-même renoncer alors qu'il est visé par une trentaine de plaintes pour viol et agression sexuelle. Début octobre, Patrick Bruel est censé repartir en tournée pour 35 dates, mais plusieurs mairies ont déjà annoncé leur opposition à accueillir le chanteur. 12 départements de l'Ouest en vigilance orange aux orages de l'Ille-et-Vilaine à la Charente en passant par la Vendée. Météo France alerte sur un risque marqué de phénomènes violents avec de la grêle et de très fortes rafales de vent. À l'étranger, Benjamin Netanyahou écarte un accord avec les dirigeants iraniens, des dirigeants que le Premier ministre israélien qualifie de sauvages. En revanche, Benjamin Netanyahou salue la nouvelle campagne de pression économique lancée par les États-Unis contre l'Iran. Donald Trump a choisi de cibler l'Iran, mais aussi de resserrer le blocus contre ceux qui aident le régime. Et puis en foot, un transfert record. Ayoub Bouadi quitte Lille pour rejoindre Manchester City. Montant de l'opération, 100 millions d'euros. Il s'agit du transfert le plus haut de l'histoire pour la vente d'un joueur de Ligue 1 vers une formation étrangère. Voilà pour l'essentiel de l'info. Excellente journée.
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3: Bonjour à toutes et à tous. On débute ce flash avec un bon plan solidarité pour préparer la rentrée sans se ruiner. L'unité locale de la Croix-Rouge de Nogent-le-Rotrou organise ce samedi 29 août une grande brocante solidaire dédiée aux enfants. Vêtements, fournitures scolaires, jouets et livres seront proposés à petit prix. Rendez-vous de 10h à 17h au 20 rue du Château. En plus d'alléger votre budget de rentrée, vous soutiendrez directement les actions locales de la Croix-Rouge. Des travaux sont en cours sur la nationale 154 au sud de Chartres jusqu'au 4 septembre. La rénovation de la chaussée s'effectuera en trois temps avec la reprise de la couche de roulement des giratoires de Berchard-les-Pierres et Immonville et de la section courante de Bonville à Berchard-les-Pierres. Réalisée de nuit pour limiter la gêne, ces travaux entraîneront une circulation alternée sur la N154 et une fermeture nocturne de plusieurs routes départementales. Et puis un nouveau projet, 100% Chartrain, se déroule le samedi 5 septembre prochain à partir de 17h dans le centre-ville de la préfecture eurélienne. Imaginé et conçu par Mathilde Mureau avec l'aide de l'association Community, le pack bar débute à la boutique Ice Cream avant de vadrouiller à travers les rues. Reportage de Rémi Tinceau à retrouver sur intensité.net. Levez les yeux vers le ciel d'Illiers-Combray au début du mois prochain. Pour fêter ses 10 ans, la communauté de communes entre Beauce et Perche sort le grand jeu avec un balai lumineux de 250 drones. Le spectacle retracera les temps forts du territoire le vendredi 4 septembre dès 21h sur le site SKL. En sport, avis aux amateurs de course à pied, préparez-vous à cliquer vite ce lundi 31 août. La plateforme ProTiming ouvre les inscriptions pour la 17e édition des foulées d'Halloween. Les organisateurs préviennent, les dossards s'arrachent généralement en un temps record. Un défi de taille pour le président Thierry Momessin et ses bénévoles qui orchestreront deux épreuves coup sur coup, car le dimanche 25 octobre à 14h30, la direction Saint-Aubin-des-Bois accueillera aussi la 10e édition d'Un gars, une fille, décalée à cet automne suite aux fortes chaleurs de juillet. Si vous cherchez un dossard pour ce duo anniversaire, une bourse de revente officielle sera également mise en ligne. La météo, ça reste nuageux tout au long de l'après-midi. Les températures 26 degrés à Autun du Perche et 27-28 sur le reste du département. Vigilance jaune orage déclenchée dans la nuit, des averses orageuses sont attendues avec des vents pouvant atteindre les 80 km/h. Passez une très bonne après-midi avec Intensité.
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2: Et oui, c'était le Summer Song qui continue évidemment sur Intensité pour prolonger un peu les vacances. Et on va évidemment parler du code barre. 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Voici Flo de la Vega avec Printemps éternel sur Intensité. Teddy Swims, c'est son nouveau single et c'est juste après.

0: Teddy Swims sur Intensité, c'était son nouveau single. Restez avec nous, on se retrouve dans 4 minutes sur Intensité, on va s'écouter Peps. Il y aura la Minute Emploi et Zazie également son nouveau single, peu importe. Et c'est dans un instant sur Intensité, à tout de suite. 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
1: Excellent mercredi, bienvenue sur Intensité. Voici la Minute Emploi avec trois nouvelles offres. Direction Villemessurheure pour ce poste d'employé polyvalent en CDD pour 3 mois à 15 heures. L'émission mise en rayon, encaissement, réception des commandes. La référence France Travail, c'est la 212 TJNY. On recherche éducateur, éducatrice de vie scolaire en CDI à 40 heures sur Ono Blory Saint-Symphorien. L'émission sécurité et encadrement des élèves, accompagnement éducatif et pédagogique, gestion et secrétariat de vie scolaire. La référence France Travail 212 TFHP. Enfin, on recherche agent ou agente d'entretien des collectivités à Berchard-les-Pierres. Vos missions: entretien de la voirie communale, entretien et mise en valeur des espaces verts et naturels, encore réalisation de petits travaux. La référence France Travail, c'est la 211 XZJN. Et c'est terminé pour cette Minute Emploi. On se retrouve évidemment pour de nouvelles offres très vite sur Intensité. Très bonne journée à tous et à toutes.
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1: Zazie sur Intensité, peu importe, 14h27 pour prolonger un peu les vacances. Il vous reste encore quelques jours pour profiter de Saint-Jean-Plage à Châteaudun. C'est jusqu'au 30 août. Ça se passe au Jardin des Grands Moulins et vous allez pouvoir encore profiter pendant quelques jours gratuitement d'un espace de détente et de loisirs avec plusieurs activités, du ping-pong, du molki, des jeux de cartes, encore des puissances 4. Il y aura également une bibliothèque en libre accès et de nombreux espaces pour se relaxer. Rendez-vous donc jusqu'au 30 du côté des Jardins des Grands Moulins à Châteaudun pour Saint-Jean-Plage qui vit donc ses derniers jours pour cet été. Alex Warren arrive tout de suite avec Fever Dream, Amir également et le programme télé de ce soir.

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1: Sur votre plateau télé ce soir, le charme de l'Aveyron, le danger du crime et le rythme de la musique. Nos terres inconnues sur France 3. Pour son deuxième voyage, Samuel Ostiguier reprend le volant du van à direction l'Aveyron. Le Québécois embarque avec lui l'humoriste Jean-Philippe Janssen. Des contreforts de l'Aubrac aux falaises des Grands Causses, Samuel et son invité vivent un joyeux road trip.
2: Bah, j'ai une coordonnée géographique dans un champ et c'est à peu près tout.
3: Dans les films des serial killers, ça commence comme ça. Hein. En fait, ça pourrait être le bon début d'un film, je trouve. J'accepte une émission et là, il y a deux mecs, une tronçonneuse qui nous attendent et nous, on se sauve à travers les bois et c'est la survie pendant 4 jours. Ça pourrait être un super film.
1: Les amateurs sur M6, série avec François Damiens et Vincent Dedienne. Au lendemain d'une soirée bien arrosée, Vincent connaît un réveil difficile. Témoin d'un accident de la route, il récupère par erreur le téléphone de la victime. Avec son collègue Alban, ils mettent le doigt dans un complot mondial.
4: Il y a un avion qui décolle demain matin à 6h pour Bangkok. Là, on se prend une paillote et on vend de la croquette. Croquette de volaille, croquette de crevette, croquette de poulet. On ratisse large.
5: Mais on est recherché pour meurtre.
4: Sandwich, t'as raison.
1: Katy Perry, The Prismatic World Tour sur France 4. Concert, une performance haute en couleurs captée en 2017 à Sydney, où la pop, la créativité visuelle et l'énergie de Katy Perry se conjuguent pour offrir un divertissement en grand format. Au programme, un enchaînement de tableaux spectaculaires au fil des plus grands succès de la chanteuse. Nos terres inconnues sur France 3, les amateurs sur M6 et Katy Perry, The Prismatic World Tour sur France 4. Très belle soirée télé à tous.
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0: Les Innocents sur Intensité, l'autre Finistère à 14h42.
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0: Avant de s'écouter, Lewis Capaldi, on va parler Andes, puisque ça y est, depuis déjà quelques semaines, la campagne d'abonnement et de réabonnement du CCMHB est déjà ouverte. 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Voici Lewis Capaldi et Shakira avec l'hymne de la dernière Coupe du Monde. C'est Die Die sur Intensité.

0: Shakira et Taïdaï sur Intensité, c'était l'hymne de la dernière Coupe du Monde de football. On se retrouve dans un instant avec ce classique de Kyo, Le Chemin, et à 15h, le retour de l'info sur Intensité.
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0: Très bon mercredi sur Intensité, il est 15h. Et c'est parti pour la dernière heure de ce 13-16 avec tout de suite l'info et François Germain, Robin Olitreau pour l'info locale. Bonjour François.
1: Bonjour à tous. La visite de Sébastien Lecornu à Mayotte, un an et demi après le passage du cyclone Chido. Le Premier ministre se dit prêt à assumer une militarisation plus importante face à l'immigration dans l'archipel, notamment à travers l'utilisation de drones tactiques, de ballons stationnaires avec capteurs, ainsi que de l'intelligence artificielle. Plus de 2300 enfants dorment dans la rue en France, selon un baromètre publié par l'UNICEF et la Fédération des acteurs de la solidarité. La faute notamment à un manque de places d'hébergement d'urgence. Des enfants qui subissent les conséquences de cette vie dans la rue entre dégradation de leur santé physique et mentale, isolement social et exposition à la violence. L'an passé, selon ces associations, 14 enfants de moins de 4 ans sont morts dans la rue. L'UNICEF réclame un sursaut politique à quelques mois de la présidentielle. Un coup de pouce pour les producteurs de fromage face à la sécheresse. Le gouvernement allège le cahier des charges AOP du comté du Beaufort et de l'Abondance. Les producteurs ont obtenu des dérogations exceptionnelles pour nourrir leurs troupeaux. Un label européen impose normalement aux éleveurs de nourrir leurs vaches majoritairement avec de l'herbe issue d'une zone géographique délimitée. C'est une première cette année, un cas autochtone de dengue a été détecté en Provence-Alpes-Côte d'Azur. La région dit avoir engagé des mesures avec des opérations de démoustication. La dengue se transmet par l'intermédiaire de la piqûre de l'insecte, en particulier le moustique tigre. C'est à Marseille que le malade a été identifié. L'ARS fait du porte-à-porte pour identifier d'éventuels cas secondaires dans le voisinage. Le bilan s'alourdit au Népal, au moins 31 morts dans des inondations massives à la frontière avec le Tibet. La police népalaise appelle les riverains à rester dans des endroits sécurisés et à être particulièrement vigilants. Les opérations de sauvetage sont en cours, près de 400 personnes sont encore portées disparues. Et puis du foot ce soir avec le barrage retour de la Ligue des Champions, une semaine après son nul sur la pelouse de Fenerbahçe. Un partout, Lyon reçoit les Turcs pour tenter de se qualifier en Ligue des Champions. Cela fait 6 ans que l'OL n'a plus disputé la compétition. Coup d'envoi 21h. Voilà pour l'info, excellente après-midi.
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3: Bonjour à toutes et à tous. L'hommage de tout un département à l'une de ses plus grandes figures politiques. Les obsèques de Claude Thérouinard sont célébrées cet après-midi dès 14h30 en l'église de Châtillon en Dunois. L'ancien président du conseil départemental d'Eure-et-Loir est décédé mercredi dernier à l'hôpital de Châteaudun à l'âge de 89 ans. Ancien maire de sa commune pendant près de 40 ans, il aura consacré un demi-siècle à la vie publique et à la défense de la ruralité. Seules des roses naturelles ont été demandées par la famille pour cet ultime adieu. C'est le bon plan Solidarité pour préparer la rentrée sans se ruiner. L'unité locale de la Croix-Rouge de Nogent-le-Rotrou organise ce samedi 29 août une grande brocante solidaire dédiée aux enfants. Vêtements, fournitures scolaires, jouets et livres seront proposés à petit prix. Rendez-vous de 10h à 17h au 20 rue du Château. En plus d'alléger votre budget de rentrée, vous soutiendrez directement les actions locales de la Croix-Rouge. Et puis, un chantier va nécessiter une adaptation pour les conducteurs. L'accès à la rue du docteur Tessier sur la départementale 35 à Cloyes-les-Trois-Rivières est fermé à la circulation jusqu'au 11 septembre. La direction interdépartementale des routes nord-ouest réalise l'aménagement d'un nouveau carrefour giratoire au croisement de la N10 et de la D35. L'objectif est de fluidifier le trafic. Des déviations sont mises en place pendant les 3 semaines de travaux. Autre coup de frein possible sur la nationale 154 au sud de Chartres jusqu'au 4 septembre. La rénovation de la chaussée s'effectuera en 3 temps avec la reprise de la couche de roulement des giratoires de Berchard-les-Pierres et Immonville et de la section courante de Bonville à Berchard-les-Pierres. Réalisée de nuit pour limiter la gêne, ces travaux entraîneront une circulation alternée sur la N154 et une fermeture nocturne de plusieurs routes départementales. Les sports et en basket, 3e match amical pour le CCMBM dont la préparation se passe bien avec déjà 2 victoires. Ce soir, les Chartrains se rendent à Angers, club de N1, avant d'enchaîner vendredi face à Val-de-Seine. La météo, ça reste nuageux tout au long de l'après-midi. Les températures, 26 degrés à Autun-du-Perche et 27-28 sur le reste du département. Vigilance jaune orage déclenchée dans la nuit. Des averses orageuses sont attendues avec des vents pouvant atteindre les 80 km/h. Passez une très bonne après-midi avec Intensité.
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Bonjour Lisa sur Intensité, le petit pêcheur. Je vais évidemment vous parler de cet événement. Et Starter, ça arrive bientôt, hein, dans un peu moins d'un mois. Starter, c'est un festival qui se déroulera au château de Courtalain du 18 au 20 septembre prochain. Et c'est un festi-salon solidaire et responsable. Et c'est la première édition avec Intensité pendant 3 jours. Des concerts, hein, les Têtes Raides, Gauvin Serre, Danakil, Caravan Palace. Il y aura également Love and Fury, Ben L'Oncle Soul, Jérémy Frérot, Zoufri Maracas, Inabson, Guise, LEJ, Résistance Poétique, Kali, encore Boulevard des Airs, 15 concerts, 200 exposants engagés pour un monde plus durable, des conférences autour du climat, mais aussi un village d'animation et un marché de producteurs. Toutes les infos et la billetterie, c'est sur starter.fr et c'est du 18 au 20 septembre au château de Courtalain. Voici Belle Plaine sur Intensité, on enchaînera avec Mal Smith, il est 15h23.

0: sur Intensité. On marque une pause, on se retrouve dans quelques instants, dans deux minutes, avec MC Solar. En duo avec Zao, on retrouvera la chronique musique et Coldplay également sur Intensité. Il est 15h29.
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C'est un projet entre amis. On vous dit tout aujourd'hui sur le dernier disque d'Hélène Segarra dans Backstage. Un album pour accompagner la fin de l'été. Hélène Segarra dévoile cette semaine son tout dernier projet intitulé tout simplement Hélène Segarra and Friends. Et finalement, tout est dit dans ce titre. À l'occasion de ses 30 ans de carrière, déjà, la chanteuse a décidé d'offrir à ses fans un album de duo qui reprend tous les plus grands titres de son répertoire, mais c'était aussi pour elle le moment de les revisiter. Julien Doré, Florent Pagny, Philippe Catherine ou encore Vincent De Dienne, tous ont répondu favorablement à cette invitation. On retrouve aussi une collaboration plus surprenante avec le rappeur Dinos, que l'on entend sur le morceau « Tu vas me quitter », un succès du début des années 2000, rappelez-vous. Une vraie réalisation qui me touche et me ressemble, promet Hélène Segarra, qui a vraiment voulu se faire plaisir. Elle en profite aussi pour surfer sur la vague de nostalgie musicale. Keep

Bruno Mars à Just Might sur Intensité. Le 13-16, c'est bientôt fini. Je vous laisse avec les Daft Punk, Marine également. Et puis à 16h, c'est Ludo qui arrive sur Intensité. Et je vous retrouve demain dès 13h.

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0: Dans la tête de certains Auréliens, il était grand temps que la journée de boulot se termine quand même. Hein. Il est 16h, c'est parti pour l'after. Super content de vous accompagner encore en mode vacances pour les plus chanceux avec Muse qui va débarquer très vite. Il y aura aussi un summer song, comme chaque début d'heure, un son qui va forcément nous rappeler plein de souvenirs de nos étés. Juste avant, c'est la rédaction qui était avec nous, l'info d'Oraloir et le flash.
1: Bonjour à tous, attention aux orages. 12 départements de l'Ouest sont en vigilance orange, de l'Ille-et-Vilaine à la Charente, en passant par la Vendée. Météo France alerte sur un risque marqué de phénomènes violents, avec de la grêle et de fortes rafales de vent pouvant atteindre les 100 km/h. Sébastien Lecornu à Mayotte, 1 an et demi après le passage dévastateur du cyclone Chido, le Premier ministre souhaite accélérer la reconstruction de l'archipel, alors que les difficultés sont encore nombreuses, comme l'accès à l'eau et aux soins. Sébastien Lecornu dit comprendre l'impatience des Mahorais. Il est également revenu sur la question de l'immigration sur place. Le ministre de l'Intérieur, Laurent Nunez, également à Mayotte, annonce le renforcement des effectifs de police aux frontières et des renforts pour une opération à l'automne. L'enquête pour tentative de meurtre se poursuit à Paris après l'altercation entre un cycliste et un automobiliste. Hier après-midi, dans le 9e arrondissement, l'automobiliste a porté un coup de couteau à la gorge de la victime avant de prendre la fuite. Il a finalement été interpellé quelques heures plus tard. Le cycliste a été transporté à l'hôpital en urgence absolue. Il en est finalement sorti en fin d'après-midi. À l'étranger, Benjamin Netanyahou écarte un accord avec les dirigeants iraniens, des dirigeants que le Premier ministre israélien qualifie de sauvages. En revanche, Benjamin Netanyahou salue la nouvelle campagne de pression économique lancée par les États-Unis contre l'Iran. Donald Trump a choisi de cibler l'Iran, mais aussi de resserrer le blocus contre ceux qui aident le régime. Le directeur de la CIA était à Moscou hier pour un échange entre services secrets, explique le Kremlin. Pour autant, aucune rencontre n'a eu lieu avec Vladimir Poutine. Le Kremlin a qualifié ces échanges de positifs sans dévoiler les sujets abordés. Le dernier voyage connu d'un directeur de la CIA en Russie remontait à novembre 2021, quelques mois avant le début de la guerre en Ukraine. Et puis, les obsèques de Philippe Bouvard auront lieu lundi prochain à Cannes. La cérémonie se tiendra à 15h à l'église Notre-Dame de Bon Voyage. Le journaliste est mort en début de semaine à l'âge de 96 ans. Voilà pour l'info, excellent après-midi.
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3: Bonjour à toutes et à tous. On débute ce flash avec un bon plan solidarité pour préparer la rentrée sans se ruiner. L'unité locale de la Croix-Rouge de Nogent-le-Rotrou organise ce samedi 29 août une grande brocante solidaire dédiée aux enfants. Vêtements, fournitures scolaires, jouets et livres seront proposés à petit prix. Rendez-vous de 10h à 17h au 20 rue du Château. En plus d'alléger votre budget de rentrée, vous soutiendrez directement les actions locales de la Croix-Rouge. Des travaux sont en cours sur la nationale 154 au sud de Chartres jusqu'au 4 septembre. La rénovation de la chaussée s'effectuera en 3 temps avec la reprise de la couche de roulement des giratoires de Berchard-les-Pierres et Immonville et de la section courante de Bonville à Berchard-les-Pierres. Réalisée de nuit pour limiter la gêne, ces travaux entraîneront une circulation alternée sur la N154 et une fermeture nocturne de plusieurs routes départementales. Et puis un nouveau projet, 100% Chartrain, se déroule le samedi 5 septembre prochain à partir de 17h dans le centre-ville de la préfecture eurélienne. Imaginé et conçu par Mathilde Mureau avec l'aide de l'association Community, le pack bar débute à la boutique Ice Cream avant de vadrouiller à travers les rues. Reportage de Rémi Tinceau à retrouver sur intensité.net. Levez les yeux vers le ciel d'Illy-Combré au début du mois prochain. Pour fêter ses 10 ans, la communauté de communes entre Beauce et Perche sort le grand jeu avec un balai lumineux de 250 drones. Le spectacle retracera les temps forts du territoire le vendredi 4 septembre dès 21h sur le site SKL. En sport, avis aux amateurs de course à pied, préparez-vous à cliquer vite ce lundi 31 août. La plateforme ProTiming ouvre les inscriptions pour la 17e édition des foulées d'Halloween. Les organisateurs préviennent, les dossards s'arrachent généralement en un temps record. Un défi de taille pour le président Thierry Momessin et ses bénévoles qui orchestreront 2 épreuves coup sur coup. Car le dimanche 25 octobre à 14h30, la direction Saint-Aubin-des-Bois accueillera aussi la 10e édition d'Un gars et une fille, décalée à cet automne suite aux fortes chaleurs de juillet. Si vous cherchez un dossard pour ce duo anniversaire, une bourse de revente officielle sera également mise en ligne. La météo, ça reste nuageux tout au long de l'après-midi. Les températures 26 degrés à Hauton du Perche et 27-28 sur le reste du département. Vigilance jaune orage déclenchée dans la nuit, des averses orageuses sont attendues avec des vents pouvant atteindre les 80 km/h. Passez une très bonne après-midi avec intensité.
0: On est en vacances en Eure-et-Loir avec intensité à Chartres, à Châteaudun-Yèdre. Vous en profitez pleinement. Et ce qui est bien, c'est que l'été sur intensité, chaque début d'heure, on se replonge dans un souvenir qui a forcément marqué nos étés. En retour en plein cœur de l'année 2005 avec le Summer Song, c'est Des Îles, voici Sand ou La Rivière.

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On dirait que certains ont légèrement abusé de la carte bancaire là pendant les vacances. 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Midnight World, ça va débarquer, puis BTS aussi, voici Swim sur Intensité.

Midnight Fours avec Intensité en Eure-et-Loir. Nous avons trouvé notre héros du jour. Imaginez-vous sur un quai en train d'attendre le métro et d'un coup, vous voyez un homme en fauteuil roulant tomber sur les voies moins d'une minute avant l'arrivée du métro. Que feriez-vous? Parce que ce policier new-yorkais, lui, n'a pas réfléchi. Il s'est jeté sur les voies pour sauver l'homme qui a réussi à remonter sur le quai quelques secondes seulement avant l'arrivée du métro. Un véritable héros qui a même voulu garder son anonymat. Dans une vie où les gens font preuve d'indifférence envers les autres, les gens comme ça, ça fait vraiment du bien. Dizzy, Théodorin, c'est Calais et David Guetta et Jennifer Lopez. Voici Save Me Tonight sur Intensité.

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de vacances encore avec intensité. Hein. Bon, quoique certains ont hâte d'être à la rentrée, non pas pour retourner à l'école ou au boulot, mais pour profiter du festival Starter. Ça sera du 18 au 20 septembre prochain. Un festival solidaire et responsable. C'est la toute première édition dans le cadre incroyable du château de Courtalin. Avec 15 concerts et plein d'artistes sur scène. Gauvin Serre, Ben L'Oncle Soul, Jérémy Frérot, Synapson, Cali, Boulevard Désert, Eligé et Danakil, pour ne citer que. Il y aura aussi 200 exposants engagés pour un monde plus durable et 10 conférences autour du climat. Le programme et la billetterie, c'est disponible dès maintenant sur le site starter.fr. Voici Adé et puis Tame Pimpla avec Jenny et Dracula sur Intensité.

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On a peut-être la solution pour vivre plus longtemps. Par contre, désolé hein, pour les experts des soirées à flemmarder sur le canapé. Eh ben, c'est pas la bonne technique. Non, va falloir vous remettre au sport, comme le tennis ou même le golf. Voilà, ça augmenterait l'espérance de vie de 13 ans. Vous savez ce qu'il vous reste à faire et où vous inscrire comme activité physique pour la rentrée. Bientôt 17h, mine de rien, vous allez sortir du boulot. Nous, on va retrouver la rédac.info.

0: sur internet, sur smartphone, et voire même dans la voiture, la direction de la maison après une journée de boulot. Vous êtes avec Intensité les 17h. Ça va bien tout le monde? Les Swims, ça va débarquer très vite. Un summer song aussi, comme chaque début d'heure, un son qui va nous rappeler des souvenirs de nos étés. Juste avant, c'est l'info de Ralloir maintenant avec Robin Oulitro et le flash de François Germain.
1: Bonsoir à tous. Le bilan de plus en plus lourd au Népal. Au moins 95 morts dans des inondations massives à la frontière avec le Tibet. La police népalaise appelle les riverains à rester dans des endroits sécurisés et à être particulièrement vigilants. Les opérations de sauvetage sont en cours. Plus de 400 personnes sont portées disparues. Après Édouard Philippe, il y a quelques jours, Sébastien Lecornu entame à son tour une visite à Mayotte. Le Premier ministre très attendu sur la question de la reconstruction de l'archipel. Un an et demi après le passage du cyclone Chido, Sébastien Lecornu reconnaît des difficultés persistantes dans de nombreux domaines comme l'accès à l'eau, aux soins ou encore la rénovation des écoles. Le Premier ministre sera sur place avec plusieurs ministres jusqu'à demain soir. Plus de 2300 enfants dorment dans la rue en France selon un baromètre publié par l'UNICEF et la Fédération des acteurs de la solidarité. La faute notamment à un manque de places d'hébergement d'urgence. Des enfants qui subissent les conséquences de cette vie dans la rue entre dégradation de leur santé physique et mentale, isolement social et exposition à la violence. L'an passé, selon les associations, 14 enfants de moins de 4 ans sont morts dans la rue. L'UNICEF réclame un sursaut politique. Un coup de pouce pour les producteurs de fromage face à la sécheresse. Le gouvernement allège le cahier des charges AOP du comté du Beaufort et de l'Abondance. Les producteurs ont obtenu des dérogations exceptionnelles pour nourrir leurs troupeaux. Un label européen impose normalement aux éleveurs de nourrir leurs vaches majoritairement avec de l'herbe issue d'une zone géographique délimitée. 12 départements de l'Ouest toujours en vigilance orange aux orages de l'Ille-et-Vilaine à la Charente en passant par la Vendée. De forts coups de tonnerre sont attendus ce soir. Demain, les orages se décaleront vers l'Est. La vigilance orange concernera 6 départements supplémentaires de la Côte d'Or au Cantal. Et puis en foot, un transfert record. Ayoub Bouadi quitte Lille pour rejoindre Manchester City. Montant de l'opération, 100 millions d'euros. Il s'agit du transfert le plus haut de l'histoire pour la vente d'un joueur de Ligue 1 vers une formation étrangère. Voilà pour l'info, excellente fin d'après-midi.
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2: Bonsoir à toutes et à tous. C'est un chantier qui va nécessiter une adaptation pour les conducteurs. L'accès à la rue du docteur Tessier sur la route départementale 35 à Cloyes-les-Trois-Rivières est fermé à la circulation jusqu'au 11 septembre. La direction interdépartementale des routes Nord-Ouest réalise l'aménagement d'un nouveau carrefour giratoire au croisement de la RN10 et de la RD35. Le but fluidifie le trafic. Des déviations sont mises en place pendant les 3 semaines de travaux. Sur les routes, prudence également au sud de Chartres dès aujourd'hui et jusqu'au 4 septembre. Des travaux de rénovation de la chaussée ont lieu sur la RN154 entre Berchères-les-Pierres et Immonville. Le chantier se déroule de nuit, mais la circulation est alternée en journée. L'unité locale de la Croix-Rouge de Nogent-le-Rotrou a besoin de vous. Elle organise une brocante solidaire spéciale enfants le samedi 29 août de 10h à 17h. Vêtements pour bébés et enfants, jouets, livres ou encore fournitures scolaires à petit prix. C'est l'occasion de préparer la rentrée à pas cher tout en soutenant la Croix-Rouge. Cela se passe ce samedi de 10h à 17h au 20 rue du Château de Nogent-le-Rotrou. Un spectacle aérien inédit pour marquer 10 ans d'intercommunalité. La communauté de communes entre Beauce et Perche prépare un anniversaire spectaculaire pour la rentrée. Le vendredi 4 septembre à 21h, 250 drones illumineront le ciel d'Illiers-Combré. Une chorégraphie lumineuse sur mesure retracera une décennie d'histoire et de projets du territoire. Côté sport, avec du basket, 3e match de préparation ce mercredi soir pour le Séchartre masculin. Après 2 victoires, les Chartrains affrontent Angers avant de jouer Val-de-Seine ce vendredi. Et la météo, ça reste nuageux jusqu'en fin de journée. Les températures 27 à 29 sur le département. Vigilance jaune orage déclenchée en soirée. Des averses orageuses sont attendues, même avec des vents pouvant atteindre les 80 km/h. Demain, c'est mitigé. Ciel laiteux le matin et des averses dans l'après-midi. Pouvant être orageuses dans l'ouest, il fera 20 à 24 degrés. Passez une très bonne soirée avec Intensité.
0: Ça fait du bien de se dire que la journée de boulot se termine avec Intensité alors que d'autres sont encore en vacances. Tiens, d'ailleurs, pour rester dans l'ambiance des vacances, chaque début d'heure, on a un summer song l'été. Et ça nous rappelle des souvenirs de nos vacances. Retour en plein cœur de l'année 2006 à la radio, on entend des Magic System. Voici Ces choses, ça brûle.

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Alors les Auréliens, vous êtes encore en vacances? Eh ben ça tombe bien, vous allez pouvoir profiter de Saint-Jean-Plage, c'est jusqu'au 30 août. C'est juste génial parce que Saint-Jean-Plage, c'est au jardin des Grands Moulins, au pied du château. Donc il y a une bibliothèque en libre accès, il y a plein d'endroits pour se détendre et lire, et aussi pour faire des rencontres avec beaucoup de jeux, du chambouteau, du ping-pong, du Mickey, des jeux de cartes. Mickey plutôt, il y a même du Puissance 4. C'est bien parce que là on peut faire des rencontres et ben, vous avez toutes les infos auprès des supports de la ville de Châteaudun. Les offres d'emploi, ça va débarquer. Avant ça, c'est Dido Hunter pour les classiques sur Intensité.

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1: Excellent mercredi, bienvenue sur Intensité. Voici la Minute Emploi avec trois nouvelles offres. Direction Villemeur-sur-Eure pour ce poste d'employé polyvalent en CDD pour 3 mois à 15 heures. Les missions mise en rayon, encaissement, réception des commandes. La référence France Travail, c'est la 212 TJNY. On recherche éducateur, éducatrice de vie scolaire en CDI à 40 heures sur Honneau-Bleury-Saint-Symphorien. Les missions sécurité et encadrement des élèves, accompagnement éducatif et pédagogique, gestion et secrétariat de vie scolaire. La référence France Travail 212 TFHP. Enfin, on recherche agent ou agente d'entretien des collectivités à Berchard-les-Pierres. Vos missions, entretien de la voirie communale, entretien et mise en valeur des espaces verts et naturels, encore réalisation de petits travaux. La référence France Travail, c'est la 211 XZJN. Et c'est terminé pour cette Minute Emploi. On se retrouve évidemment pour de nouvelles offres très vite sur Intensité. Très bonne journée à tous et à toutes.
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0: c'est les vacances pour les plus chanceux avec intensité alors que d'autres sortent du boulot. Katy Perry, c'est dans quelques minutes. Manon Lisa, le petit pêcheur aussi. Avant ça, 17h30, c'est l'info de Raloir qui est de retour avec Robin Olitron.
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2: Bonsoir à toutes et à tous. Une voix forte du monde rural s'est éteinte en Eure-et-Loire. Les obsèques de Claude Terouinard ont eu lieu cet après-midi à Châtillon-en-Dunois. Disparu le 19 août dernier à 89 ans, l'ancien président du département et maire historique de son village restera comme une figure hors norme. Prend par l'essence de la formule et combat permanent contre le déclin des campagnes. Les habitants et les élus du territoire lui ont rendu un dernier hommage ce mercredi. Un nouveau parc éolien en projet en Eure-et-Loire. Les communes de Broux et Yèvre s'apprêtent à accueillir l'enquête publique pour les éoliennes de Lausanne. Un ensemble de 5 mâts prévus sur le territoire. Du 7 septembre au 10 octobre, chaque citoyen pourra exprimer son avis sur les registres papier en mairie ou en ligne. Le commissaire enquêteur tiendra notamment une permanence le mercredi 23 septembre à la mairie de Broux. Du spectacle vivant, de la convivialité et de la proximité. Le festival La Grande Balade prépare son retour les 5 et 6 septembre dans 6 communes d'Entrebos et Perche. 2 jours de festival 100% gratuit à parcourir à pied ou à vélo grâce à des boucles de 20 km tracées entre les sites. Chaque étape vous réserve une pause culturelle dans des lieux inédits, des parcs communaux, aux cours de ferme. Un événement gratuit et ouvert à tous. C'est le bon plan solidarité pour préparer la rentrée sans se ruiner. L'unité locale de la Croix-Rouge de Nogent-le-Rotrou organise ce samedi 29 août une grande brocante solidaire dédiée aux enfants. Vêtements, fournitures scolaires, jouets et livres seront proposés à petit prix. Rendez-vous de 10h à 17h au 20 rue du Château. Côté sport, double dose de course à Saint-Aubin-des-Bois. Notez bien la date, lundi 31 août. C'est l'ouverture officielle des inscriptions sur la plateforme ProTiming pour la 17e édition des foulées d'Halloween. Attention, les places risquent de vite partir. Dans la foulée, le rendez-vous est pris aussi le dimanche 25 octobre pour la 10e édition de la course Un gars, une fille, reportée cet été en raison de la canicule. Pour les retardataires, pas de panique, une bourse d'échange de dossards va ouvrir sur ProTiming pour vous permettre de dénicher un billet de dernière minute. La météo, ça reste nuageux jusqu'en fin de journée. Les températures 27 à 29 degrés sur le département. Vigilance jaune orage déclenchée en soirée. Des averses orageuses sont attendues avec des vents pouvant atteindre les 80 km/h. Demain, c'est mitigé. Ciel laiteux le matin et des averses dans l'après-midi. Pouvant être orageuses dans l'ouest, il fera 20 à 24 degrés. Passez une très bonne soirée avec intensité.
0: Merci Robin Olitron pour l'info, on va te retrouver à 18h. On fait comme ça. Bon, d'ici là, on a largement le temps de vous partager la belle histoire de notre héros du jour, de boule de poil. Avant ça, ce sera My Swiss, Nice to Meet You. Katy Perry et Manon Lisa, voici le petit pêcheur. Attends.

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Allez, Guécombré et partout ailleurs en Eure-et-Loire, on passe l'après-midi avec intensité. Nous avons trouvé notre héros boule de poil du jour. Direction la Thaïlande, pour ça, où les sauveteurs en mer là-bas sont intervenus pour sauver l'équipage d'un bateau en feu, en train de couler. Mais une fois l'équipage sauvé, les sauveteurs se sont aperçus qu'il y avait quatre chats tout roux, complètement affolés encore à bord. Évidemment, malgré le danger, le sauveteur lui est retourné à bord du bateau pour récupérer les félins qui n'ont pas réfléchi et qui lui sont grimpés sur le dos. Les matous qui, depuis, ne lâchent plus leur sauveur. Hein. Du coup, il a décidé de les adopter. Voilà, genre d'instant mignon qui nous fait craquer, que l'on adore partager avec vous. Ah, ça va débarquer. Puis à 9h aussi, voici Talk to You sur Intensité.

0: sur internet, sur smartphone et dans les boutiques du centre-ville. 18h, c'est Intensité avec Taylor Swift, Opalite qui arrive. Et puis aussi un summer song comme chaque début d'heure. Bon, avant ça, on va faire un petit point sur l'actualité de Rennes-Loire. C'est avec Robin Olitro, juste après le flash avec François Germain.
1: Bonsoir à tous. 12 départements, vigilance orange aux orages, de la Charente-Maritime à l'Ille-et-Vilaine, en passant par la Vendée jusqu'au Loir-et-Cher. Météo France prévoit un risque marqué de phénomènes violents ce soir. Après la tornade qui a ravagé Poma dans l'Aude lundi soir, la crainte de voir le phénomène revenir est bien présente, mais le risque est plus faible. Les précisions de Sébastien Léas, prévisionniste à Météo France.
2: Sous les orages les plus forts, on s'attend à avoir de fortes rafales de vent, de 80 à 100 km/h, voire plus, une forte activité électrique, et également des risques de grêle de l'ordre de 2 à 5 cm de diamètre. La probabilité d'avoir des tornades est plus faible que ce qu'on a pu observer, ne serait-ce que sur la journée de lundi. En revanche, d'avoir des phénomènes tourbillonnaires, ce n'est pas exclu, puisqu'on a vraiment une situation qui est propice à ce qu'on appelle de la convection profonde, et donc à la formation de supercellules. Et sous ces supercellules, il n'est jamais exclu d'avoir des tornades. En revanche, la probabilité, elle est nettement moins faible que ce qu'on observait il y a deux jours.
1: Demain, la vigilance orange aux orages sera étendue à 6 départements, de la Côte d'Or au Cantal. Sébastien Lecornu à Mayotte, 1 an et demi après le passage dévastateur du cyclone Chido. Le Premier ministre souhaite accélérer la reconstruction de l'archipel, alors que les difficultés sont encore nombreuses, comme l'accès à l'eau et aux soins. Sébastien Lecornu dit comprendre l'impatience des Mahorais. Le ministre de l'Intérieur, Laurent Nunez, également sur place, annonce le renforcement des effectifs de police aux frontières pour lutter contre l'immigration. Le bilan s'alourdit au Népal, au moins 95 morts dans des inondations massives à la frontière avec le Tibet. La police népalaise appelle les riverains à rester dans des endroits sécurisés. Les opérations de sauvetage sont en cours. Près de 400 personnes sont portées disparues. Et puis du foot ce soir avec le barrage retour de la Ligue des Champions. Une semaine après son nul sur la pelouse de Fenerbahçe, Lyon reçoit les Turcs. L'OL n'a plus disputé la Ligue des Champions depuis 6 ans. Coup d'envoi de la rencontre 21h. Voilà pour l'essentiel de l'actualité. Passez une excellente soirée.
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3: Bonsoir à toutes et à tous. C'est un chantier qui va nécessiter une adaptation pour les conducteurs. L'accès à la rue du docteur Tessier sur la route départementale 35 à Cloyes-les-Trois-Rivières est fermé à la circulation jusqu'au 11 septembre. La direction interdépartementale des routes Nord-Ouest réalise l'aménagement d'un nouveau carrefour giratoire au croisement de la RN10 et de la RD35. Le but, fluidifier le trafic. Des déviations sont mises en place pendant les 3 semaines de travaux. Sur les routes, prudence également au sud de Chartres dès aujourd'hui et jusqu'au 4 septembre. Des travaux de rénovation de la chaussée ont lieu sur la RN 154 entre Berchères-les-Pierres et Immonville. Le chantier se déroule de nuit, mais la circulation est alternée en journée. L'unité locale de la Croix-Rouge de Nogent-le-Rotrou a besoin de vous. Elle organise une brocante solidaire spéciale enfants le samedi 29 août de 10h à 17h. Vêtements pour bébés et enfants, jouets, livres ou encore fournitures scolaires à petit prix. C'est l'occasion de préparer la rentrée à pas cher tout en soutenant la Croix-Rouge. Cela se passe ce samedi de 10h à 17h au 20 rue du Château de Nogent-le-Rotrou. Un spectacle aérien inédit pour marquer 10 ans d'intercommunalité. La communauté de communes entre Beauce et Perche prépare un anniversaire spectaculaire pour la rentrée. Le vendredi 4 septembre à 21h, 250 drones illumineront le ciel d'Illiers-Combray. Une chorégraphie lumineuse sur mesure retracera une décennie d'histoire et de projets du territoire. Côté sport, avec du basket, troisième match de préparation ce mercredi soir pour le C-Chartres masculin. Après 2 victoires, les Chartrains affrontent Angers avant de jouer Val-de-Seine ce vendredi. Et la météo, ça reste nuageux jusqu'en fin de journée. Les températures 27 à 29 sur le département. Vigilance jaune-orage déclenchée en soirée. Des averses orageuses sont attendu, même avec des vents pouvant atteindre les 80 km/h. Demain, c'est mitigé, ciel laiteux le matin et des averses dans l'après-midi. Pouvant être orageuse dans l'ouest, il fera 20 à 24 degrés. Passez une très bonne soirée avec Intensité.
0: Merci à la rédaction pour l'info. 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Qui c'est qui était né dans les années 70? Non, je vous demande ça parce qu'on a un summer song qui nous rappelle des souvenirs d'été et des fois ça peut remonter jusqu'à l'année 1970. Voici Chico Buarque.

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Et c'est reparti pour la Lure Challenge à Luisans. Ça sera la troisième édition du nom. Rendez-vous le 17 octobre pour ça. Il y a eu un sacré succès sur l'édition de l'année dernière. Ça avait rassemblé 900 participants. Du coup, ils se sont dit, allez, cette année, on va essayer de faire plus fort avec 1500 participants attendus. Trois courses nocturnes de 5 à 10 jusqu'à 21 km. Rendez-vous le samedi 17 octobre pour ça à Luisans. Et vous avez toutes les infos sur allure-challenge.fr. Avant l'info de 18h30, voici Will Brown sur Intensité.

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1: 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Elles sont nombreuses, sportives, culturelles. Pour vous, madame, monsieur, et pour les enfants, bien sûr. Elles, ce sont les associations.
7: Samedi 5 septembre, le Forum des associations vous attend à l'espace André Malraux de Châteaudun. De 10h à 17h, venez à la rencontre de nombreuses associations.
8: Des animations et démonstrations seront proposées tout au long de la journée, avec la possibilité de se restaurer sur place.
7: Samedi 5 septembre, le Forum des associations vous donne rendez-vous à l'espace André Malraux de Châteaudun.
9: Il est 18h30, bienvenue les Auréliens, journée qui se termine avec Intensité Kids, ça va débarquer, My Smith, Nia Laurenti, juste avant l'info de Raloir, c'est avec Robin Olitron.
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10: Bonsoir à toutes et à tous, une voix forte du monde rural s'est éteinte en Eure-et-Loir. Les obsèques de Claude Terouinard ont eu lieu cet après-midi à Châtillon-en-Dunois. Disparu le 19 août dernier à 89 ans, l'ancien président du département et maire historique de son village restera comme une figure hors norme. Quand par l'essence de la formule et combat permanent contre le déclin des campagnes, les habitants et les élus du territoire lui ont rendu un dernier hommage ce mercredi. Un nouveau parc éolien en projet en Eure-et-Loir. Les communes de Brou et Yèvre s'apprêtent à accueillir l'enquête publique pour les éoliennes de Lausanne. Un ensemble de 5 mâts prévus sur le territoire. Du 7 septembre au 10 octobre, chaque citoyen pourra exprimer son avis sur les registres papier en mairie ou en ligne. Le commissaire enquêteur tiendra notamment une permanence le mercredi 23 septembre à la mairie de Brou. Du spectacle vivant, de la convivialité et de la proximité, le festival La Grande Balade prépare son retour les 5 et 6 septembre dans 6 communes d'Entrebos et Perche. 2 jours de festival 100% gratuit à parcourir à pied ou à vélo grâce à des boucles de 20 km tracées entre les sites. Chaque étape vous réserve une pause culturelle dans des lieux inédits, des parcs communaux, aux cours de ferme. Un événement gratuit et ouvert à tous. C'est le bon plan solidarité pour préparer la rentrée sans se ruiner. L'unité locale de la Croix-Rouge de Nogent-le-Rotrou organise ce samedi 29 août une grande brocante solidaire dédiée aux enfants. Vêtements, fournitures scolaires, jouets et livres seront proposés à petit prix. Rendez-vous de 10h à 17h au 20 rue du Château. Côté sport, double dose de course à Saint-Aubin-des-Bois. Notez bien la date, lundi 31 août. C'est l'ouverture officielle des inscriptions sur la plateforme ProTiming pour la 17e édition des foulées d'Halloween. Attention, les places risquent de vite partir. Dans la foulée, le rendez-vous est pris aussi le dimanche 25 octobre pour la 10e édition de la course Un gars, une fille, reportée cet été en raison de la canicule. Pour les retardataires, sourire. Pas de panique, une bourse d'échange de Dossard va ouvrir sur ProTiming pour vous permettre de dénicher un billet de dernière minute. La météo, ça reste nuageux jusqu'en fin de journée. Les températures 27 à 29 degrés sur le département. Vigilance jaune orage déclenchée en soirée. Des averses orageuses sont attendues avec des vents pouvant atteindre les 80 km/h. Demain, c'est mitigé. Ciel laiteux le matin et des averses dans l'après-midi. Pouvant être orageuses dans l'ouest, il fera 20 à 24 degrés. Passez une très bonne soirée avec intensité.
9: Merci Romain Olitro pour l'info. On va te retrouver tout à l'heure à 19h. Bon, eh ben c'est parfait. On fait comme ça. En attendant, on va vous expliquer comment regagner du pouvoir d'achat avec le jeu du code barre intensité. D'ici là, c'est Zazie, peu importe, kids. Et puis il y a Mike Smith et Niel Laurent. Voici Drive Safe.

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Profitez bien l'été, voici Muse avec intensité.

0: Bonsoir à tous. Un durcissement du dispositif de lutte contre l'immigration illégale à Mayotte. C'est ce qu'a annoncé Sébastien Lecornu en déplacement sur l'archipel. Arrivé à la mi-journée, le Premier ministre a annoncé vouloir conditionner l'aide au développement pour les Comores à une meilleure collaboration dans la lutte contre l'immigration clandestine. Le chef du gouvernement veut aussi accélérer la reconstruction dans le département un an et demi après le passage du cyclone Chido et reconnaît des difficultés persistantes dans de nombreux domaines comme l'accès à l'eau et aux soins et des retards, notamment dans la construction et rénovation des écoles. Le bilan s'est alourdi. Au Népal, au moins 95 personnes sont mortes dans une vallée de l'Himalaya suite à des inondations catastrophiques. Des images impressionnantes montrent des torrents d'eau boueuse dévalant le lit d'une rivière, emportant sur leur passage ponts, bâtiments et véhicules. Près de 400 personnes, dont 300 touristes, sont portées disparues selon les autorités locales. 16 milliards de dollars, c'est la somme que paiera Meta à plusieurs États américains pour qu'ils abandonnent les poursuites à son encontre. La maison mère de Facebook et Instagram était poursuivie pour avoir rendu les mineurs addicts aux réseaux sociaux. En échange, la multinationale promet par exemple de limiter par défaut l'utilisation de ces applications à 2 heures par jour pour les mineurs. 12 départements de l'ouest de la France placés en vigilance orange aux orages. La zone s'étend de l'Ille-et-Vilaine à la Charente en passant par l'Indre-et-Loire. Des perturbations orageuses qui pourraient être accompagnées de grêlons, mais aussi de pluies fortes et de rafales de vent jusqu'à 100 km/h. Jamais 203, Sophie Adnot effectuera une troisième sortie dans l'espace. L'astronaute française sortira une nouvelle fois de la station internationale mardi prochain, le 1er septembre. Sa mission consistera à remplacer un dispositif d'aide à la navigation et d'effectuer diverses tâches de maintenance, indique la NASA. Et puis en foot, Lyon rêve d'Europe. L'Olympique lyonnais affronte ce soir le Fenerbahçe en barrage retour de la Ligue des Champions. À l'aller en Turquie, les Gones ont fait match nul, un partout. Bonne soirée à tous.
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2: Bonsoir à toutes et à tous. C'est un chantier qui va nécessiter une adaptation pour les conducteurs. L'accès à la rue du docteur Tessier sur la route départementale 35 à Cloyes-les-Trois-Rivières est fermé à la circulation jusqu'au 11 septembre. La direction interdépartementale des routes nord-ouest réalise l'aménagement d'un nouveau carrefour giratoire au croisement de la RN10 et de la RD35. Le but, fluidifier le trafic. Des déviations sont mises en place pendant les 3 semaines de travaux. Sur les routes, prudence également au sud de Chartres dès aujourd'hui et jusqu'au 4 septembre. Des travaux de rénovation de la chaussée ont lieu sur la RN154 entre Berchères-les-Pierres et Immonville. Le chantier se déroule de nuit, mais la circulation est alternée en journée. L'unité locale de la Croix-Rouge de Nogent-le-Rotrou a besoin de vous. Elle organise une brocante solidaire spéciale enfants le samedi 29 août de 10h à 17h. Vêtements pour bébés et enfants, jouets, livres ou encore fournitures scolaires à petit prix. C'est l'occasion de préparer la rentrée à pas cher tout en soutenant la Croix-Rouge. Cela se passe ce samedi de 10h à 17h au 20 rue du Château de Nogent-le-Rotrou. Un spectacle aérien inédit pour marquer 10 ans d'intercommunalité. La communauté de communes entre Beauce et Perche prépare un anniversaire spectaculaire pour la rentrée. Le vendredi 4 septembre à 21h, 250 drones illumineront le ciel d'Illiers-Combray. Une chorégraphie lumineuse sur mesure retracera une décennie d'histoire et de projets du territoire. Côté sport, avec du basket, 3e match de préparation ce mercredi soir pour le C-Chartres masculin. Après 2 victoires, les Chartrains affrontent Angers avant de jouer Val-de-Seine ce vendredi. Et la météo, ça reste nuageux jusqu'en fin de journée. Les températures 27 à 29 sur le département. Vigilance jaune-orage déclenchée en soirée. Des averses orageuses sont attendues, même avec des vents pouvant atteindre les 80 km/h. Demain, c'est mitigé. Ciel laiteux le matin et des averses dans l'après-midi. Pouvant être orageuses dans l'ouest, il fera 20 à 24 degrés. Passez une très bonne soirée avec Intensité.
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1: Excellent mercredi, bienvenue sur Intensité. Voici la Minute Emploi avec trois nouvelles offres. Direction Villemessurheure pour ce poste d'employé polyvalent en CDD pour 3 mois à 15 heures. L'émission mise en rayon, encaissement, réception des commandes. La référence France Travail, c'est la 212 TJNY. On recherche éducateur, éducatrice de vie scolaire en CDI à 40 heures sur Ono Blory Saint-Symphorien. L'émission sécurité et encadrement des élèves, accompagnement éducatif et pédagogique, gestion et secrétariat de vie scolaire. La référence France Travail 212 TFHP. Enfin, on recherche agent ou agente d'entretien des collectivités à Berchard-les-Pierres. Vos missions: entretien de la voirie communale, entretien et mise en valeur des espaces verts et naturels, encore réalisation de petits travaux. La référence France Travail, c'est la 211 XZJN. Et c'est terminé pour cette Minute Emploi. On se retrouve évidemment pour de nouvelles offres très vite sur Intensité. Très bonne journée à tous et à toutes.
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1: Très bon mercredi, bienvenue sur Intensité, votre radio en Eure-et-Loire. Voici le forum des associations avec quelques offres près de chez vous. Rendez-vous samedi à partir de 6h au plan d'eau de Vauve pour le vide-grenier de l'association des pêcheurs des villages vauvéens. 2€ le mètre, nombreuses animations, expos de voitures et motos anciennes et structures gonflables. Réservation au 06 36 14 42 29. Samedi, toujours un samedi d'été à Inverre, terrain du Barc, vide-grenier de 8h à 18h, emplacement gratuit. Réservation 06 79 80 82 54, avec également le tournoi de pétanque à 14h, apéro planche apéritif avec les brous notes à partir de 19h. Et pour cette réservation, 02 37 97 30 95. Samedi, toujours à partir de 18h, place de l'église de Langeais. Soirée guinguette animée par Dominique Philippot avec Feu d'artifice, organisée par l'amicale L'Espérance. L'ardoise est à 12€. Réservation au 06 26 26 70 45. Dimanche, à partir de 8h, dans le parc du château de Vers-les-Chartres, fête de l'attelage organisée par l'association des attelages d'Eure-et-Loire, maniabilité, dressage et marathon, entrée et parking gratuit. Dimanche, à 13h, à la salle polyvalente de Mainvilliers, loto spécial bon d'achat des roses de l'espoir au profit de la SPA d'Amilly. 4€ le carton, à gagner jusqu'à 600€. Réservation 07 49 45 17 14. Dimanche, toujours de 8h à 18h, vide-grenier à Oisem, du comité des fêtes de Caville-Oisem, 2€ le mètre, hein, réservation au 07 86 97 30 63. Quelques maisons ouvertes et présence d'une structure gonflable sur la plaine de jeu. On continue, dimanche 30, toujours à Dampierre-sous-Brou, brocante vide-grenier de l'éveil d'Empierrois, 1€ le mètre, baptême en limousine, expo de tracteurs, inscription 06 62 39 55 72. Dimanche toujours, fête de l'étang à Chou, organisée par le comité des fêtes, brocante, 2€, l'emplacement illimité avec une voiture, avec également un intervillage du canton du Perche, un bal gratuit, un feu d'artifice sur l'eau, un repas champêtre le midi et le soir, jambon à la braise. Et c'est sur réservation au 06 36 89 75 29. Dimanche, toujours à partir de 7h, place des Granges à Minières, vide-grenier des sapeurs-pompiers, 2,50€ le mètre. Démonstration de danse country, réservation au 07 68 41 67 30. Dimanche, à partir de 8h à Chou, circuit des Volions, autocarte cross, entrée gratuite, et c'est organisé par Team Martinet Compétition. Et la veille, samedi 29, à partir de 20h, repas champêtre, sur inscription au 06 72 32 71 86. Mardi 1er septembre, de 14h à 19h, la salle des fêtes du Côte du Perche, des dansants avec Royal Musette, organisée par Municigo et AFN. L'entrée est à 7,50€. Renseignements 06 03 46 57 30. Samedi 5 et dimanche 6 septembre à Pongouin, fête de la Saint-Lubin. Samedi à 19h30, guinguette avec le duo Rapico. Dimanche à 9h, une messe, un repas champêtre sur réservation au 06 67 69 63 22. Parade des enfants à 15h et une fête foraine tout le week-end. Samedi 5 à 20h30 à la salle multi-activité de Courtalin, l'auto de l'amicale des pompiers d'Arroux, plus de 2500€ de bons d'achat à gagner, 3€ le carton. Dimanche 6, à partir de 6h, place de l'église à Corminville, brocante du comité des fêtes, 2€ le mètre, hein, renseignement 06 17 42 30 24. Dimanche 6 septembre, place de l'église à Motreau, premier vide-grenier de l'ACSL Motreau, 2€ le mètre, réservation obligatoire avant le 31 août, au 06 24 29 02 44, de 18h à 21h. À partir du 7 septembre, reprise des cours de Gymfit Illier au complexe des Gloriettes à Illier-Combray, fitness, Zumba, Zumba Kid et Gym Douce et Marche Nordique. L'association sera présente au forum des assos du 5 septembre au complexe Jean Moulin. Renseignements 06 12 29 77 39. À partir du mardi 8 septembre à 18h30, à l'espace socio-culturel Grégory Le Marchal de Bonneval, reprise des cours de l'association Solo Danse, danse de bal, danse en ligne, animée par Michel et Martine. Renseignements 06 11 73 54 15. Reprise de cours des Amis de la Danse de Yèvre le 8 septembre à 19h à la salle récréative, danse en ligne, danse de salon, en solo ou en couple. C'est tous les mardis de 19h à 22h, l'année 55€. Deux cours d'essai gratuits et renseignements 06 86 84 29 64. Du vendredi 11 au dimanche 13 septembre à Yèvre, grande fête du vélo par l'US Yèvre Cyclo, avec au programme 2 heures de tandem, marché artisanal, bourse au vélo, rando, Samedi soir, couchon grillé. Renseignements sur usyèvrecyclo.sportregion.fr. Samedi 12 septembre à Pézou, randonnée des gourmands du Perche et du Haut Vendômois. Départ de la salle des fêtes de 17h30 à 19h. Parcours de 12 km, 4 pauses gourmandes. Au tarif de 17€ pour les adultes, 6€ les enfants. Avec 23h, un feu d'artifice. Inscription avant le 8 septembre, 02 54 82 74 91. Dimanche 13 septembre de 8h à 18h à Warville, bric-à-brac, exposant buvette, restauration, structure gonflable et musique. Inscription à l'adresse bricabrac.warville@gmail.com. Jusqu'au 19 septembre à l'office du tourisme Fredval, la salle du Moulin, expo d'Elisabeth Fourgeot-Bourgeois, clin d'œil et rêverie contemporaine. L'entrée libre et gratuite, c'est du mardi au samedi de 14h à 18h. Renseignements au 02 54 82 74 91. Enfin, le musée École d'Inver est ouvert de 14h à 18h, sauf les lundis et mardis. C'est ouvert uniquement pour les groupes, sur réservation, au 02 37 98 36 07. Tarif individuel 5,50€, gratuit pour les moins de 6 ans. C'est terminé pour ce forum, on se retrouve très vite pour de nouvelles annonces sur Intensité. Très bonne journée à tous et à toutes.
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2: Bonjour au programme de votre soirée télé de ce mercredi 26 août sur TF1, Tracker, série. Sur M6, Les Amateurs, série avec François Damiens et Vincent De Dienne. Au lendemain d'une soirée bien arrosée, Vincent et son collègue Alban mettent le doigt dans un complot mondial qui va bouleverser leur vie. Sur TMC, Bis, film avec Franck Dubosc et Cadmerade. Sur France 3, Nos Terres Inconnues. Pour son deuxième voyage, Samuel Ostigui reprend le volant du van direction l'Aveyron. Le Québécois embarque avec lui l'humoriste Jean-Fille Janssen. Le début d'un joyeux road trip. Sur France 4, Katy Perry, The Prismatic World Tour, concert, une performance haute en couleurs captée en 2017 à Sydney, où la pop, la créativité visuelle et l'énergie de Katy Perry se conjuguent pour offrir un divertissement grand format. Sur France 5, Au bout, c'est la mer, documentaire. Et puis sur W9, Enquête d'action, magazine présenté par Marie-Ange Casalta sur le thème urgence en région parisienne, les pompiers à la rescousse. Très belle soirée télé à tous.
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1: Bonsoir à tous. Comme annoncé, le ciel risque de nouveau de gronder ce soir sur l'ouest du pays. 12 départements du Loir-et-Cher à la Vendée en passant par la Mayenne et la Vienne sont depuis 18h en vigilance orange aux orages. Des perturbations orageuses qui pourront être accompagnées localement de grêlons, mais aussi de pluies fortes et de rafales de vent jusqu'à 100 km/h, estime Météo France. Demain, cette vigilance concernera 15 départements. Sébastien Lecornu et une partie de son équipe gouvernementale sont à Mayotte depuis la mi-journée. Ils y restent jusqu'à demain. Elle a été principalement consacrée à l'immigration clandestine aujourd'hui. Depuis une base navale, le chef du gouvernement s'est dit prêt à une militarisation plus importante en mer comme sur terre sur l'archipel. Laurent Nunez, également sur place, a annoncé le renforcement des effectifs de police aux frontières pour lutter contre l'immigration. Le ministre de l'Intérieur qui a également apporté son soutien aux trois policiers marseillais qui ont porté plainte en début de semaine contre Sébastien Delogu. Le député insoumis des Bouches-du-Rhône est accusé d'outrage par les gardiens de la paix. Des insultes auraient été échangées lors d'une opération de police menée dans l'immeuble où réside l'élu. L'Union des familles laïques de Moselle saisit la préfecture dans le viseur de l'association Les dépenses de la mairie de Metz en marge de la visite du pape Léon XIV dans la ville le 28 septembre prochain. L'organisation dénonce des dépenses estimées à 500 000 euros mises à la charge de la collectivité et rappelle qu'elle n'a rien contre la visite du souverain pontife. Une taxe sur l'IA et une désignation d'emploi réservée aux humains, c'est ce que propose le multimilliardaire Bill Gates. L'ancien patron de Microsoft dans les colonnes du New York Times explique que le monde a besoin d'un plan pour encadrer les effets de cette technologie sur nos sociétés dans le futur. Et puis sur le Tour d'Espagne, nouvelle victoire pour le sprinter britannique Matthew Brennan sur la 5e étape de la Vuelta aujourd'hui. Aucun changement au général, le maillot rouge de leader reste sur les épaules de Tadej Pogacar qui possède 3 minutes 21 d'avance sur son dauphin. Voilà pour l'info, bonne soirée à tous.
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3: Bonsoir à toutes et à tous. Une voix forte du monde rural s'est éteinte en Eure-et-Loire. Les obsèques de Claude Thérouinard ont eu lieu cet après-midi à Châtillon-en-Dunois. Disparu le 19 août dernier à 89 ans, l'ancien président du département et maire historique de son village restera comme une figure hors norme. Prend par l'essence de la formule et combat permanent contre le déclin des campagnes. Les habitants et les élus du territoire lui ont rendu un dernier hommage ce mercredi. Un nouveau parc éolien en projet en Eure-et-Loire. Les communes de Broux et Yèvre s'apprêtent à accueillir l'enquête publique pour les éoliennes de Lausanne. Un ensemble de 5 mâts prévus sur le territoire. Du 7 septembre au 10 octobre, chaque citoyen pourra exprimer son avis sur les registres papier en mairie ou en ligne. Le commissaire enquêteur tiendra notamment une permanence le mercredi 23 septembre à la mairie de Broux. Du spectacle vivant, de la convivialité et de la proximité. Le festival La Grande Balade prépare son retour les 5 et 6 septembre dans 6 communes d'Entrebos et Perche. 2 jours de festival 100% gratuit à parcourir à pied ou à vélo grâce à des boucles de 20 km tracées entre les sites. Chaque étape vous réserve une pause culturelle dans des lieux inédits, des parcs communaux, aux cours de ferme. Un événement gratuit et ouvert à tous. C'est le bon plan solidarité pour préparer la rentrée sans se ruiner. L'unité locale de la Croix-Rouge de Nogent-le-Rotrou organise ce samedi 29 août une grande brocante solidaire dédiée aux enfants. Vêtements, fournitures scolaires, jouets et livres seront proposés à petit prix. Rendez-vous de 10h à 17h au 20 rue du Château. Côté sport, double dose de course à Saint-Aubin-des-Bois. Notez bien la date, lundi 31 août, c'est l'ouverture officielle des inscriptions sur la plateforme ProTiming pour la 17e édition des foulées d'Halloween. Attention, les places risquent de vite partir. Dans la foulée, le rendez-vous est pris aussi le dimanche 25 octobre pour la 10e édition de la course Un gars, une fille, reportée cet été en raison de la canicule. Pour les retardataires, pas de panique, une bourse d'échange de dossards va ouvrir sur ProTiming pour vous permettre de dénicher un billet de dernière minute. La météo, ça reste nuageux jusqu'en fin de journée. Les température 27 à 29 degrés sur le département. Vigilance jaune orage déclenchée en soirée. Des averses orageuses sont attendues avec des vents pouvant atteindre les 80 km/h. Demain, c'est mitigé. Ciel laiteux le matin et des averses dans l'après-midi. Pouvant être orageuses dans l'ouest, il fera 20 à 24 degrés. Passez une très bonne soirée avec Intensité. 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
1: Dans l'actualité environnementale aujourd'hui, une étude s'alarme de l'empreinte carbone des mines de métaux. Les États-Unis allègent les règles de protection des espèces protégées. Et puis cette enveloppe de la Fondation du patrimoine pour sauvegarder la biodiversité. L'empreinte carbone des mines de métaux est plus importante que prévu. Elle serait même 10 fois plus importante selon une récente étude. Les chercheurs ont en effet identifié une source de CO2 peu prise en compte dans l'industrie. Les minerais extraits contiennent en effet des minéraux sulfurés et lorsqu'ils entrent en contact avec l'eau en surface, riche en oxygène, ils rendent l'eau acide. Et quand cette dernière réagit avec certaines roches, elle rejette du dioxyde de carbone dans l'atmosphère. Les États-Unis changent les règles concernant certaines espèces protégées. L'administration de Donald Trump a finalisé 2 changements qui réduisent en effet la loi sur ces animaux en danger. Le grizzly d'Alaska ou encore le pygargue à tête blanche, rapace symbole du pays, pourraient être les victimes de ces modifications. L'une d'elles permet notamment au gouvernement américain de prendre en compte les impératifs économiques et la sécurité nationale lorsqu'il décide si une zone peut être désignée comme un habitat essentiel pour ces espèces menacées. Et puis la Fondation du patrimoine vient en aide à 2 sites naturels des Pays de la Loire. Elle vient en effet d'accorder 28 000 euros à l'étang forestier du Perret à Noyant-Village dans le Maine-et-Loire et aux sources du Pommerail dans la Sarthe. Ils vont ainsi pouvoir être restaurés afin de protéger la biodiversité.

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0: Bonsoir à tous. L'émotion au Népal après une crue dévastatrice et meurtrière ce matin. Des coulées de boue ont fait au moins 95 morts à la frontière du pays avec la Chine dans la région du Tibet. Les autorités locales sont toujours sans nouvelles de plus de 400 touristes, principalement étrangers. Selon BFM TV, 80 ressortissants français ont signalé leur présence au Népal sur le fil d'Ariane. Un glissement de terrain serait à l'origine de la catastrophe selon de premières analyses complémentaires. Toujours à l'étranger, l'Iran et Oman ont trouvé des accords sur la gestion du détroit d'Ormuz. Selon Téhéran, la République islamique et le sultanat prévoient un partage des revenus liés à la navigation dans ce passage maritime stratégique pour le commerce international. Les États-Unis et les pays occidentaux refusent la mise en place de tout péage dans ce détroit. Retour en France, prudence ce soir dans l'ouest du pays. 12 départements sont placés en vigilance orange aux orages. Des perturbations qui pourraient s'accompagner de grêles et de fortes rafales de vent jusqu'à 100 km/h selon Météo France. Prudence également demain, cette fois dans les Pyrénées-Orientales, le département basculera en rouge pour risque très élevé de feux de forêt. Euro Disney condamné 10 ans après, la société a été reconnue coupable d'homicide involontaire après la mort d'un technicien en intervention dans la maison hantée de Disneyland Paris en 2016. L'homme de 45 ans avait été électrocuté alors qu'il devait remplacer l'ampoule d'un projecteur. Outre l'amende pénale, l'entreprise devra indemniser la famille de la victime à hauteur de plus de 100 000 euros. Plusieurs salariés de l'abattoir de Perpignan mis à pied. La préfecture des Pyrénées-Orientales indique aujourd'hui avoir été saisie par l'association L214 pour des faits de maltraitance animale dans l'établissement. Une inspection est prévue prochainement sur place, assurent également les autorités. Et puis en mot de foot, après 6 ans de disette, l'Olympique Lyonnais arrivera-t-il enfin à se qualifier pour la Ligue des Champions? Réponse ce soir, les Gones affrontent en barrage retour les Turcs de Fenerbahçe. À l'aller, les deux équipes s'étaient quittées sur un score de parité, un partout. Le coup d'envoi vient tout juste d'être donné. Bonne soirée à tous.
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